0: aucun rapport avec la réalité et vécue sur le terrain. Je pense que ça, cela reste en fait un constat. Et un constat parfois, et en tout cas un constat qu'on peut parfois partager à distance, même lorsqu'on n'est pas au plus près et du champ ou des champs de tir ou lorsqu'on n'est pas sur le terrain. Mais un élément important qui devrait normalement participer à pouvoir rassurer et les populations, à pouvoir rétablir en fait la véracité des faits, serait peut-être d'établir aussi des couloirs de discussion, d'échange avec ces médias. Au lieu, par exemple, d'interdire des médias et d'émettre parce qu'elles font peut-être dans la propagande ou elles font dans elles distillent de fausses informations, il faut peut-être demander des droits de réponse auprès de ces médias-là et aller monter en fait au créneau, démentir formellement les choses, les confronter par rapport aux faits, à la véracité des faits et dire en fait le mot et la chose. Je pense que parfois, l'une des meilleures réponses reste aussi ça, d'aller et de confronter l'adversaire, de pouvoir lui parler droit dans les yeux et dire en fait ce qui ne va pas. Et parfois, lorsque face à ce genre de choses-là, la seule réponse reste la suppression des droits et la restriction des voix, l'interdiction d'émettre. On a l'impression que les pouvoirs publics sont très peu enclins en fait à la critique, sont très peu ouverts et je sais pas aux voix dissidentes. Et ça, lorsqu'on se retrouve dans ce genre de contexte où les gens ne peuvent pas critiquer, où les gens ne peuvent pas émettre des opinions dissonantes, ça pose problème. Et généralement, les situations de ce genre-là finissent toujours par et se solder par de violations graves des droits humains, parce que toute personne qui ne tolère pas, qui n'admet pas la critique, et finit par se fermer et aux autres.
1: Dieudonné Cossy, vous avez souligné plusieurs points très importants. Je retiens que la meilleure façon, hein, la meilleure forme de lutte contre le terrorisme n'est pas forcément les armes. Vous le disiez, il faut justement créer des passerelles, créer des ponts, amener tout le monde, hein, autour de la table. On va faire un dernier tour, hein, justement, de table avant de se quitter pour parler de l'avenir des droits humains dans le contexte sahélien. Actuel, je commence par vous, Moussa Sawadogo. Quelles sont les principales réformes nécessaires dans le secteur de la sécurité pour mieux respecter les droits humains dans la lutte contre l'insécurité?
2: Je pense que il y a un élément qu'il faut prendre en compte, c'est la position des populations elles-mêmes par rapport à ce débat. Aujourd'hui, quand on essaie d'interroger les populations sur les questions des droits de l'homme, en tout cas dans le cas du Burkina, on a l'impression que c'est un débat qui ne concerne que les intellectuels et les citadins. Parce que les populations qui sont dans le milieu rural ne se posent pas ces questions-là. Jusqu'à maintenant, jusqu'à un certain niveau, ce qu'elles veulent, c'est le retour de la paix. Et souvent, quand on parle de ça, quand on dit, bon, on a tué des gens, il y a eu des exactions ici, les gens ont l'habitude de dire, bon, oui, pourvu que la paix revienne. Et ces propos qu'on constate au sein des populations burkinabées, c'est des propos que nous avons constatés même au Rwanda avec l'avènement du président Kagame après le génocide. Vous savez que après le génocide rwandais, quand le président Kagame est venu, il a dirigé, enfin il continue de le faire, mais le pays d'une main de fer. Il y avait beaucoup de. J'y étais à ce moment, il y avait beaucoup de violations des droits de l'homme, il y avait des disparitions des journalistes, exactement comme on le voit ici. Et à l'époque, les enquêtes qui se faisaient auprès des populations disaient seulement notre souci, c'est la paix. Après ce que nous avons vu pendant le génocide, si on doit empêcher un groupe de personnes de s'exprimer afin qu'on évite ce qu'on a connu pendant le génocide, allons-y. On a la même attitude des populations dans le Sahel et au Burkina Faso aujourd'hui. Donc ici, la question à ce moment, et nos autorités surfent sur ça. C'est pour cela que vous allez voir dans le discours, le narratif politique, c'est la volonté du peuple. Je vous jure qu'il y a beaucoup, beaucoup d'études qui sont faites, beaucoup de sondages qui sont faits pour essayer de voir qu'est-ce que les populations veulent. Et les populations veulent quoi? Ramener la paix. L'UPDI, la personne déplacée interne, qu'est-ce qu'elle veut? Repartir dans son village. Peu importe comment l'armée va reconquérir son village, il veut repartir dans son village. En fait, c'est ça la difficulté. Et je pense que nos dirigeants surfent sur ça, sur cette volonté-là. Ce qui fait que souvent, les défenseurs des droits de l'homme, si vous ne faites pas attention, ce n'est même pas les autorités. Avec les autorités, vous aurez des problèmes, mais c'est vraiment avec les populations. On entend souvent dire, oui, pourquoi quand c'est l'armée qui commet des exactions, vous en faites un tas, alors que chaque jour, nos femmes sont violées, nos enfants sont massacrés, nos hôpitaux sont brûlés par les terroristes et qu'on sort. Vous voyez, il y a tout un contexte qui fait que le discours sur les droits de l'homme, ça prend difficilement. Et les autorités politiques le savent. Elles surfent sur ça. Il y aura peut-être un moment, quand la paix va revenir, quand les populations vont comprendre que la paix seule ne suffit pas, ou la paix seule n'est pas garantie quand un certain nombre d'éléments ne sont pas pris en compte, on verra même que la pression viendra des différentes populations. Mais pour le moment, la population veut la paix, quel que soit le prix à payer. Donc, c'est pour ça que je dis toujours, le mouvement des droits de l'homme, il faut faire très attention pour essayer de comprendre, parce qu'on a l'impression qu'on travaille contre les populations. La deuxième chose, on va essayer de voir que souvent, certaines ONG aussi, il faut avoir le courage de le dire, quand ils viennent, on ne prend pas en compte les questions culturelles, les questions endogènes. On vient peut-être avec des modèles copiés-collés et qui font que souvent on a des difficultés à faire passer le message. Maintenant, au niveau de la presse, qu'est-ce qu'on dit? Après tout ce que j'expliquais par rapport à ce que l'effort que les journalistes doivent faire, c'est de dire aux magistrats, aux journalistes, et à l'autorité, il faut défendre la liberté d'expression. Et dans le cas du Burkina, c'est avec bonheur qu'on le constate, il y a un début qui a commencé. Parce que vous savez que dans le cas du Burkina, on a ce qu'on appelle les Wayans, les jeunes qui sont dans les ronds-points, qui mettent le drapeau de la Russie, les photos de Tiani, de Goïta et de Ibé à tous les ronds-points, et qui s'érigent en police, voilà. Et ils sont là comme le dernier rempart pour protéger le président en cas d'attaque. Et ces jeunes sont très violents sur les réseaux sociaux. Il y a des menaces de mort contre des journalistes, etc., etc. Mais petit à petit, on est arrivé dans le dialogue afin de comprendre même aux autorités que ces gens-là sont un danger pour votre propre crédibilité. Donc aujourd'hui, effectivement, la Brigade centrale de lutte contre la cybercriminalité a ouvert une chasse contre eux. Parce qu'il n'est pas question qu'un Burkinabé se mette au-delà des institutions et puisse proférer des menaces de mort au prétexte que je suis un soutien au chef de l'État. Ça ne peut pas se faire. Mais il a fallu un travail de longue haleine pour expliquer ça. Moi, je travaille beaucoup avec eux, avec ces Wayans, sur les fake news, sur le discours de haine, sur la stigmatisation, parce qu'ils font partie de nos citoyens aussi. Donc, il y a deux choses. La justice doit sévir et à côté de la justice, autant on dit le tout militaire n'est pas la solution par rapport aux fake news, aux discours de haine, la justice doit sévir, mais on fait appel à d'autres expertises aussi pour continuer le travail de sensibilisation sur ces questions-là. Maintenant, la question de la justice au Burkina, vous savez même qu'il y a eu des problèmes. Il y a des magistrats qui ont été arrêtés, il y a des magistrats qui ont été envoyés au front. Et la population a applaudi. La population a applaudi pourquoi? Parce que de façon générale, il y avait même un manque de confiance entre le Burkinabé et les institutions. La justice était vue comme corrompue, la justice des fonds. Donc, quand on attrape des magistrats et qu'on envoie au front, nous nous parlons peut-être des droits de l'homme, etc. Mais la population, elle voit quoi? Elle se dit, ah, c'est bien fait. Même les juges ne sont plus à l'abri des sanctions. Ça leur apprendra à bien travailler. Donc, vous voyez, chacun lit la chose de son côté. Mais l'un dans l'autre, je pense que nous voulons tous la même chose. La population, peut-être, qui vit les réalités à une manière de voir les choses, à un souhait, et les autorités comprennent ça et ils surfent sur la volonté des populations. Certains diront que c'est du populisme, c'est de la propagande, peu importe, mais en attendant, ça marche. Et que cherche l'homme politique? C'est que sa recette marche. Et à partir du moment où ça marche, il y a le soutien derrière. Maintenant, les experts qui observent la chose, c'est d'attirer l'attention des autorités pour dire que cette recette-là, elle n'est pas pérenne. Et elle peut même se retourner contre vous. Il est temps d'ouvrir d'autres voies de réflexion là-dessus. Mais une fois de plus aussi, comme les médias qui doivent se mettre en cause, la justice elle-même doit se remettre en cause. Et aussi, je terminerai par ça, il y a souvent les sources de financement de ces ONG ou de ces mouvements des droits de l'homme qui souvent arrivent avec des financements occultes. Je ne sais pas, je ne parle pas des droits des ONG occidentales où peut-être le financement est bien tracé. Mais je prends dans le cas du Burkina, on a des associations qui sont financées par le Qatar, on a des associations qui sont financées par l'Iran, avec des chefs religieux et tout ça en tête. Et ce financement, il arrive de partout, on ne sait pas pourquoi, dans quel objectif, il n'y a pas de traçabilité, il n'y a pas de... Donc du coup, il y a aussi tout ça. Il y a aussi tout ça qui fait que aujourd'hui, l'autorité dit, bon, on met tout à plat. On met tout à... Vous avez vu qu'il y a plus de 300 ou 400 associations de la société civile qui ont été suspendues ou dissoutes par le gouvernement et demandant de reprendre. On veut savoir qui envoie l'argent, ça vient d'où, quel est le circuit de financement et tout ça. Parce que le gouvernement pense qu'à travers des ONG, et vous avez vu que des ONG ont été nommément citées, il y a des représentants des Nations Unies qui ont été expulsés de ce pays-là. Parce que le gouvernement pense que leur source de financement occulte, auquel le gouvernement n'a pas de visibilité claire, permet d'alimenter des réseaux terroristes. Donc, vous voyez, il y a vraiment un manque de confiance dans tout ça. Et je pense que, bon, chacun doit se remettre en cause et travailler de telle sorte, dans un esprit de contribution. Je ne pense pas que. En travaillant de dire je m'oppose, je m'oppose, je m'oppose, on ne va pas faire avancer les choses. Parce que moi, de mon point de vue, c'est que les choses évoluent. Il faut qu'on soit pédagogue, beaucoup de pédagogie, beaucoup de dialogue, etc. Maintenant, avec les médias, et ça, je suis totalement d'accord avec M. Kossi là-dessus, la suspension des médias étrangers, personnellement, j'ai trouvé que ce n'est pas une bonne solution. Ce n'est pas une bonne solution. Pourquoi? On a suspendu RFI, on a suspendu France 24. Les Burkinabés continuent à suivre RFI, France 24 en direct. Pourquoi? Parce que ceux qui ont les moyens sont sur Starlink ou sur YouTube. Toutes ces chaînes-là transmettent en direct sur YouTube. On ne peut pas. C'est vrai que les sites sont bloqués au Burkina, mais quand vous passez par certains opérateurs, vous avez accès à ça. Finalement, qui sont ceux qui continuent à regarder France 24 et RFI? Ce sont les citadins, les intellectuels, ceux qui ont l'argent. Donc cette fracture numérique-là ne va faire que grandir. Donc les populations rurales qui n'ont peut-être pas de VPN, qui n'ont pas de Starlink ou qui n'ont pas d'autres moyens de connexion sont effectivement coupées de ça. Mais ceux qui ont les moyens continuent à suivre. Donc le résultat pour moi n'est pas ça. La deuxième chose, c'est que certains journalistes écrivent et ils envoient soit à RFI ou ils envoient même à des activistes qui sont situés à l'extérieur du Burkina, qui les mettent sur les réseaux sociaux, sur Facebook, sur TikTok, et ça revient au Burkina Faso. Donc finalement, ces suspensions-là, si on analyse leur portée, je trouve que c'est pas là. Donc l'idée, et je suis d'accord avec M. Kossi là-dessus, c'est de les laisser parler et de leur porter la contradiction. Quand ils sont dans du fake, vous leur apportez la contradiction. Vous apportez votre... Donc, il faut aussi les mettre devant ces médias, il faut les mettre face au jugement du public lui-même. Et je pense que le public n'est pas idiot. Le public saura, dans l'analyse de l'information reçue, faire le tri. Mais Les arrêtés, du coup, honnêtement, si on peut faire peut-être l'évaluation aujourd'hui, je ne sais pas si ça permet grand-chose par rapport à ça. Voici ce que je voulais dire. Merci.
1: Oui, tout à fait. On va terminer par vous. Dieu de Nokossi, comment trouver le juste équilibre entre sécurité nationale et protection des droits humains?
0: Non, merci beaucoup. Et lorsque nous suivons en fait la droite ligne de nos échanges, je crois que on doit aboutir naturellement à une conclusion. Et il n'y a pas du tout d'opposition entre l'impératif sécuritaire et la protection des droits humains. Et donc aujourd'hui, je pense que c'est beaucoup plus ça qu'il va falloir en fait intérioriser au plus haut sommet de l'État. Et œuvrer quotidiennement à ce que, et dans la détermination des pouvoirs publics à en découdre avec les terroristes, à en finir définitivement avec ce genre de fléau, de phénomène malheureux hein, pour la stabilité de nos pays, et il faut pouvoir créer des couloirs et qui permettent aux droits humains qui permettent aux libertés publiques de pouvoir s'exprimer. Je pense que c'est véritablement de cela qu'il s'agit. Aujourd'hui, et la plupart des pays du Sahel central ont fait quand même des choix assez tranchés, et notamment et allant dans le sens du regain souverainiste. Et donc, l'argument souverainiste reste un argument phare. Aujourd'hui, les pays du Sahel central veulent pouvoir tracer et eux-mêmes leur propre trajectoire. Et la vraie question pour nous qui sommes des chercheurs et défenseurs en droits humains, c'est de voir un peu comment est-ce que les pouvoirs militaires aux commandes dans ces pays-là vont pouvoir réussir et parallèlement à ces regains souverainistes, à construire des États solidement ancrés dans le respect de la dignité humaine, des États où la justice devient de plus en plus un outil d'apaisement, un outil de stabilité, un outil qui apporte aux populations satisfaction par rapport aux injustices auxquelles ils ou elles font face quotidiennement. Je pense que sur ce terrain, le défi reste entier. Il y a aussi les défis liés aux droits économiques et socioculturels. Vous savez, l'avenir de nos pays du Sahel central, l'avenir des populations dépend aussi du respect de leurs droits économiques. Et je pense qu'au rang de ces droits, il y a en premier lieu le droit à l'alimentation. Et je pense que sur ce terrain, les pouvoirs publics sont entièrement attendus. Il y a beaucoup de choses qui sont faites, mais aujourd'hui, beaucoup de choses doivent davantage en fait être faites pour combler le degré d'attente des populations et aujourd'hui. Et je pense que il est souvent dit et relayé dans les réseaux sociaux, le collègue Moussa l'a tantôt dit, qu'il y a quand même une certaine adhésion, une forte adhésion d'ailleurs, des populations et donc un soutien des populations au régime militaire. Mais j'ai bien peur que de plus en plus ce soutien-là se fragilise, hein, de ce que j'observe de loin, parce que on a l'impression que les fruits ne tiennent pas forcément au bout de 4-5 années qui passent déjà les promesses des fleurs. Et je pense que si les pouvoirs militaires veulent et continuer par bénéficier du soutien de leur population, continuer par avoir cette légitimité-là et auprès de la population, il est important de pouvoir agir sur ces terrains qui sont importants. Parce que, vous savez, et lorsque les populations n'ont pas le minimum vital, lorsque les populations s'alimentent mal, lorsque les populations n'ont pas le droit à la santé et n'ont pas les hôpitaux nécessaires pour pouvoir se soigner lorsqu'elles ou lorsque leurs proches tombent malades, il y a de véritables enjeux et vitaux qui se posent. Et à partir de ce moment, je ne vois pas de population qui soutienne de gouvernement ou de gouvernants qui les maintiennent dans une certaine situation de vulnérabilité, dans une certaine situation de fragilité, et fût-il par souci ou impératif sécuritaire. Donc, le Sahel central nous rappelle aujourd'hui que les crises sécuritaires ne peuvent être résolues uniquement par des réponses militaires. La protection des droits humains doit rester au cœur des stratégies de stabilisation et des communautés. Et il faut préserver la dignité humaine à n'importe quel prix. Il faut mêler les autorités et les leaders communautaires, les leaders traditionnels, les autorités religieuses. Il faut pouvoir les mêler. Il faut mêler les femmes. La voix des femmes aujourd'hui doit pouvoir rester une voix et qui soit écoutée dans les pays du Sahel central. La voix des jeunes.
1: Bien sûr.
0: Vous savez, les jeunes représentent une forte majorité de nos pays. Et il est important que la voix des jeunes puisse continuer à être écoutée et dans nos pays. Il faut renforcer l'état de droit et promouvoir le dialogue entre les communautés. Et je pense que ce sont des investissements qui permettront véritablement de pouvoir mouler nos processus de paix dans la pâte de la durée. En définitive, je dirais que les droits humains, en temps de crise, ne constituent pas du tout un obstacle à la sécurité. Et c'est l'une d'ailleurs des conditions essentielles de réalisation de la sécurité et de la stabilité de nos pays. Il n'y aura jamais, vous pouvez me croire, de sécurité dans nos États sans respect des droits humains, et je m'arrête là.
1: Bien sûr. On arrive donc au terme de cette discussion. Notre débat de ce jour nous rappelle que la sécurité et les droits humains ne doivent pas être perçus comme deux objectifs opposés. La protection des populations contre l'insécurité reste une responsabilité fondamentale des États, mais cette protection doit également s'accompagner du respect des libertés, de l'état de droit et de la dignité humaine. Dans le Sahel central, l'un des grands défis des années à venir sera donc de construire des réponses sécuritaires capables de restaurer la confiance des citoyens tout en préservant leurs droits fondamentaux. Merci à tous nos invités. Moussa Sawadogo, vous êtes analyste sécuritaire, formateur en communication et en journalisme. Vous étiez en ligne avec nous de Ouagadougou au Burkina Faso. Merci Moussa Sawadogo, merci beaucoup et bon week-end.
2: Merci à vous.
1: Merci également à vous, Dieudonné Kossi, docteur Dieudonné Kossi, expert en droits humains, en gouvernance et en prévention des conflits. Vous êtes le directeur de la clinique d'expertise juridique et sociale. Vous étiez en ligne avec nous de Lomé au Togo. Merci beaucoup, Dieudonné Kossi.
0: Merci infiniment. Merci prochaine. Également au collègue Moussa. Ouais.
1: Merci beaucoup à
2: merci,
1: vous.
2: Merci à vous, monsieur Kossi.
1: On était aussi avec le professeur David Dossé, responsable du Front Togo Debout, organisation togolaise de la société civile, défenseur des droits humains. Merci également à vous, Moustapha Seck et Maoudou Diouf, à la partie technique. Merci à vous tous de nous avoir suivis. Je vous donne rendez-vous la semaine prochaine pour un nouveau numéro de l'Heure des citoyens. Et d'ici à là, portez-vous bien.
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Et il est écrit, après il lui a dit, désormais tu ne seras plus Abraham, mais désormais je change ton nom en Abraham. La même chose se répète lorsqu'il vient à Jacob, il lui dit, désormais tu ne seras plus Jacob, mais Israël. 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
5: 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Voilà, elle vient. Nous sommes tous les gens qui ont dit que nous
3: sommes
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5: 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Comment est-ce que nous allons s'en sortir? Maintenant, nous ne pouvons pas tourner. Et nous avons un petit collègue qui est sur les vidéos. Et nous avons le jour où nous avons. Question que nous avons trouvé. Et question que nous avons. Et quand nous avons une réponse à l'émer. Et nous avons dit que nous avons fait et bien mené. Nous avons le supporté. Nous avons dit que nous avons fait des cafés. Sous souhait. Nous avons dit que nous avons fait des cafés. Nous avons fait des supporters. 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

On a des bons papous de la vaisselle avec toi, Gilbert Paco. 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

Mi bobo.

société là. Beberia, Togbe, Fofisika, Tansu, Badjanou et Tomoa. Bon, d'accord, bon, bah, coulant, mais c'est non. Ah ouais.

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0: Ça veut dire quoi, Bédefou? Donc, vous avez pas attaqué, ok, il a quoi, il y a un peu de temps, 15 heures pour être malou. Allô?
5: Allô?
0: Fondagbe.
5: Beaucoup de gens, faut que vous ayez.
0: Niao.
5: D'ailleurs, il y a une mort, tout ça, de vous comme.
0: Il y a un ami, c'est bien, oui.
5: Ah oui, c'est le, on est bon, là. On va parler, car on veut quand même pas sur le bon ratant.
0: Let's go. On va quoi, ma?
5: T'as fait l'élota?
0: Elle est vivina, oui.
5: Yaoma.
0: Commandant, donc, pour l'élota.
5: Benade, ne joue à l'aïna, so se dit, va coller comme ya.
0: Oui, non.
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0: Aló.
1: Aló.
0: Ponda Goy.
1: Ok, le message.
2: Goy.
1: Je nous ai dit, il faut le couvier.
2: Un coup de gueule, quelqu'un un coup de vitale.
1: Ah, oh, ah, oui. Normal. Un coup de gueule, non, bléa. Et bon, on a dit. Un coup de gueule, non, bléa. Et ça, on a dit. Et
2: il n'y a qu'à me gueule, non.
1: Et si on va y aller. Un coup de gueule, non, non, bléa. Et coup de gueule, et vous souriez.
2: Ah bon.
0: Ah oui, Jerry.
2: Il y a un peu de la boule.
0: Mais au sein de la journée.
1: Eh bien. Ça, j'avais fait un coup de la loi. Ça, il y a un peu de la journée.
0: Il y a un peu de la journée.
1: Oh. Je n'ai pas de la journée.
0: Et nous, on l'a dit.
1: Ah, nous, on l'a dit. Et nous,
0: comme
1: nous, on l'a fait pour vous.
0: Ah, mais quoi. Quand vous voyez, Babalo.
1: Eh, on va. On a pas gardé à l'inadié, ni pour la goutte, mais c'est beaucoup de vieux, il y a.
0: On a le gardé à l'in.
1: Donc, ça va être ça.
2: Vifia, il y a un pavillon, le tofu, nous vifia.
1: Eh, c'est la pierre.
0: On a le gardé à
1: l'in. Et là, donc, voilà, restaurant, mouton, quelqu'un, et non, le tofu. Ou donc, à me qu'on ouvre, il y en a qu'on douna. Donc, voilà, on l'a.
0: Ah oui, t'es là.
1: Agoué.
0: Oh ya, on boule un coup gros gros.
1: Ah, laissez-le.
0: Mais quand on vient à quand nous?
1: Mais moi, j'aimerais te faire quoi?
0: Eh, oh,
1: ça fait ça, y'a mais.
0: Eh, oh, y'a mais les gars, quoi?
1: Exemple. S'en fout.
0: Quand on vient pas mal,
2: oh. Oh, et deux sols, les noirs.
3: C'est là-bas, pense un peu, chéri. Nous nous sommes mariés. C'est l'alliance pour la vie.
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4: Justine la collectrice.
0: Oh, rien que vous voulez collectrice là. Lunato.
2: Eh, Justine,
0: Lunato. Et qui est Lunato va me dire quoi?
4: Ah, on va se ramolo.
0: Oh, dès que moi suis dans le ma mille
4: nuits. Ah, on va se ramo.
2: Justine.
4: Oui.
2: La collectrice.
4: Eh.
2: Le forum.
4: Un formulaire.
2: Elle y a.
4: Y a d'accord.
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4: Moi, je suis un peu plus
0: de temps. Je suis
4: un peu plus de
0: temps. Je suis

0: Allô?
1: Allô, bonjour, Canal FM.
0: Bonjour, Fondagbe.
1: Je comprends la monsieur.
0: Ah oui, Aya.
1: DJ. Je comprends la barre.
0: Fondagbe.
1: Faut qu'on coupe la chèvre.
0: Bon, vous le faites, mon gros.
1: Une fois, il y a le barre.
0: Y a-t-il mis Fondagbe dans ma web, Yaro?
1: Oh, vive la tête ou
0: Ouais, que mis de goût, ouais.
1: pas. Excellent.
2: Nko nto susu le pensée à et la vingt maintenant.
1: Après, j'aime bien pour moi. Ça n'est pas ça.
2: Ami. Ache.
1: Dagui.
0: Agou.
1: C'est comment? Alléluia.
0: Dagui, Guéro.
1: Nata, Tarkan, j'ai mis à mon doué.
0: Y'a le beau.
1: Tu veux battre un peu de temps? Et les océans. Ça n'est pas ça. Les soins cousinaux. Et les adjectés du gigant. Mes familles. J'y vais. Alors, au là, c'est tout ça. Je viens de vous parler.
0: Je vais vous parler.
1: Et vous en avez
0: un. Bye.

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0: Il y a trois limésiers là.
1: Oh ouais,
2: allô.
1: On laisse nous là. Allô.
2: Dagwe.
1: Dagwe.
2: Bien, on a mis à ta démarcheur aussi.
1: Il est fou.
2: Bon. Là, ta démarcheur, que nous connaissons, il a un que nous mettons, il y a un mot, il y a un mot. Ah. Nous, on a un mot, mais yolo. Nous, on a un droit de visite, il y a un mot pour deux ans dans l'eau encore.
1: On te l'a tué.
2: Ah, oh, tu. Amoureux, on est. Et si les larmes la femme, pourquoi me suis dit la ma femme est soyeuse? Et dit à quoi? Oh non, tu as pas quand on doit visiter la tuée, et n'a pas de tiens d'affamé.
1: Donc, avec qu'il y a au mignon à l'eau.
2: Encore,
1: il n'y a qu'un camp à Pouglona.
2: Ah, va quoi? On y avait une fois pour parler, et là, télé, mais ça, on dit que les larmes à l'île.
1: Ah, mon télé, mon poil, écran, y'a quoi?
2: Écran plat.
1: Ah, au plastique.
2: Vous avez vu ça, dit.
0: Ah, oui.
2: Non, là, mais tu l'as fait à Paris. Non, quoi, quoi, là, tu l'as fait à l'évêque, homme.
0: Ah, voilà. Vanchan, pondé. L'appel, homme. Encore, au dos, cabati, on se couvre. Et Dieu.
2: Ah, au dos, au dos, coup, béré, mais c'est pour la citade, m'don a filé, ouan, comme. Donc, à moi, on a filé, ami.
0: Ah bon?
1: Vous regardez, allez. 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
2: Plusieurs associations féministes appellent à une mobilisation ce dimanche 12 juillet à Dakar pour dénoncer les féminicides et les violences faites aux femmes et aux filles. Ce rassemblement fait suite à deux drames qui ont provoqué l'indignation. Il s'agit du meurtre d'une adolescente de 14 ans en situation de handicap, ainsi que du viol suivi du meurtre d'une fillette de 2 ans par 3 hommes, des faits qui seraient produits respectivement les 9 et 10 juillet derniers selon les associations organisatrices. Les militantes dénoncent ce qu'elles considèrent comme un silence institutionnel. Face aux violences sexistes et sexuelles, elle demande des mesures fortes pour protéger les victimes, prévenir ces crimes et lutter contre l'impunité. L'annonce hier au Nigeria par la présidence de la Libération, 44 élèves et professeurs, selon les forces de sécurité nigérianes qui ont mené l'opération. Ils ont été enlevés en mai dernier dans l'état d'Oyo, dans le sud-ouest du pays. Jusqu'ici, des groupes armés, les djihadistes ou encore les bandits spécialistes spécialisés dans les enlèvements contre rançon avaient épargné cette zone. Les précisions avec Sani Moumouni Seibou.
3: C'est une vidéo partagée par la présidence nigériane qui montre les captifs désormais libres, une dizaine d'enfants avec certains encore dans leurs uniformes d'écoliers. On les voit sur les images partageant des gâteaux apportés par les soldats qui les ont libérés après 56 jours de détention dans la forêt du parc national d'Oyo. L'armée nigériane indique que plusieurs agences de sécurité, dont l'armée de l'air et les services de renseignement, se sont mobilisées depuis plus d'un mois. Les recherches auraient permis de découvrir que des terroristes affiliés à Boko Haram étaient derrière les kidnappings. Les forces de sécurité ont ensuite démantelé leur réseau, notamment logistique, avant que l'armée ne procède à de multiples arrestations dans leur rang. Selon l'armée, ce groupe sera, je cite, « soumis à une pression écrasante avant d'accepter de libérer inconditionnellement les otages ». 8 personnes soupçonnées d'avoir orchestré l'enlèvement ont été arrêtées et d'autres neutralisées selon la présidence nigériane. L'armée nigériane a également annoncé avoir subi des pertes humaines au cours de l'opération. Sans plus de détails, vendredi soir, dans une publication sur les réseaux sociaux, le président Bola Ahmed Tinubu disait qu'aucune rançon n'a été versée et qu'aucune concession n'a été faite. C'est la première fois en effet qu'un kidnapping survenait à seulement 300 km de Lagos. Le gouverneur de l'état d'Oyo, Seyi Makinde, a précisé que les enfants libérés sont sous surveillance et demain lundi, une évaluation sera faite pour voir comment l'armée pourra les remettre à l'état.
2: Le Nigeria toujours qui poursuit le rapatriement de ses ressortissants d'Afrique du Sud, une quatrième opération d'évacuation menée en fin de semaine dernière par la compagnie Air Peace dans un contexte de violence xénophobe en Afrique du Sud. Ida Badjo pour des précisions.
4: 284 Nigériens sont rentrés au pays à bord d'un vol d'Air Peace.

0: Abuja entend garantir la sécurité de ses ressortissants et leur offrir un retour au pays dans les meilleures conditions.
1: Ida Badjo, les ministres de la Défense de l'Alliance des États du Sahel se sont réunis vendredi à Ouagadougou pour renforcer le cadre légal de la force unifiée de l'AES. Cette force commune de 5000 hommes a été lancée en fin 2025 au Mali. Elle vise à mener des opérations conjointes contre les groupes armés dans l'espace sahélien. Les discussions ont notamment porté sur les droits, des obligations et les responsabilités des militaires déployés dans le cadre de cette opération sécuritaire. Pour le ministre burkinabé de la Défense et de la Pour le ministre burkinabé de la guerre et de la défense patriotique, le général de division Célestin Simpore, cette force doit devenir le fer de lance de la lutte contre le terrorisme.
2: La force unifiée de l'AES doit être un fer de lance de la lutte contre le terrorisme. Pas seulement de la lutte contre le terrorisme, de la lutte contre la forfaiture qui est de déstabiliser notre espace, qui est de nous faire retourner en arrière par rapport à nos ambitions d'indépendance, de souveraineté, de développement de notre espace pour le bonheur de nos populations. La multiplication des attaques terroristes dans l'espace AES, cela n'est pas anodin. Cela tient du fait que l'effort que tous ces États ont consenti et de l'ascendant que nous avions pris à un certain moment donné sur le terrorisme, qui était affecté, qui avait connu beaucoup de défaites. Donc, nous partons du principe que c'est le support qui, en tout cas, les aiguillonne pour qu'ils puissent mener ces attaques contre nous en vue de nous décourager. Ce qui n'est pas concevable, nous ne devons pas dormir sur nos lauriers, nous devons nous renforcer. Chef suprême des forces armées nationales et président de la Confédération de l'AES nous a parlé d'un hiver noir. Et l'hiver noir, si vous regardez et vous analysez bien, il se pourrait effectivement que cet hiver noir arrive. Donc, nous devons nous préparer à cet hiver noir.
1: À l'instant, le ministre burkinabé de la guerre et de la défense patriotique, le général de division Célestin Simpore. À l'occasion de la journée africaine de lutte contre la corruption, le 11 juillet hier, l'Union africaine a appelé les États à passer à l'action. Son président de la commission estime que l'intégrité et la transparence sont indispensables pour bâtir une Afrique plus prospère et réaliser les ambitions de l'agenda 2063. Aziz Adam Soulé.
3: Dans un message publié hier à l'occasion de la Journée africaine de lutte contre la corruption, le président de la Commission de l'Union africaine, Mohamed Ali Youssouf, a exhorté les États membres à faire de l'intégrité et de la transparence des priorités. Pour lui, ces valeurs sont essentielles pour atteindre les objectifs de l'agenda 2063. Il appelle les gouvernements à renforcer leur politique de prévention, à promouvoir une culture de l'éthique et de la responsabilité et à intensifier la coopération entre les pays africains, notamment pour le recouvrement des avoirs illicites. Le président de la Commission souligne par ailleurs que la lutte contre la corruption est un facteur clé de développement, de paix et de justice sociale sur le continent. L'Union africaine invite enfin les États, les institutions, le secteur privé et les citoyens à unir leurs efforts pour préserver les ressources du continent et renforcer la confiance des populations dans les institutions.
1: Merci à vous, Aziz Adam Soulé. Au Cameroun, au moins 6 personnes ont perdu la vie dans l'effondrement d'un immeuble à Douala, la capitale économique. Le drame s'est produit dans la nuit de vendredi à samedi. Selon la mairie de Douala, 4 autres personnes ont été extraites des décombres et transportées à l'hôpital. Les autorités indiquent que l'effondrement de cet immeuble de 2 étages serait lié aux fortes pluies qui se sont abattues sur la ville. Dans la nuit du 10 au 11 juillet, une enquête devrait permettre de déterminer les circonstances exactes de ce drame. Au Soudan, le général Abdel Fattah al-Burhan envisagerait de maintenir les militaires au pouvoir pendant 5 ans après la fin de la guerre. Selon un document officiel divulgué dans la presse, le chef du Conseil de souveraineté prévoit la mise en place d'un gouvernement de transition composé de technocrates chargés de conduire un dialogue national avant l'organisation d'élections générales. Le projet écarte toute initiative de paix menée à l'étranger et réaffirme la position de l'armée qui exige le retrait des forces de soutien rapide des villes avant toute négociation. Pour rappel, le général Abdel Fattah al-Burhan est arrivé au pouvoir après le coup d'état militaire d'octobre 2021 qui a renversé le gouvernement de transition dirigé par des civils.

0: L'actualité des sports au Sénégal, Pape Thiaw n'est plus le sélectionneur des Lions. La décision a été prise ce samedi par le comité exécutif de la Fédération sénégalaise de football. Réuni en session extraordinaire à Dakar, l'entraîneur paie les conséquences du parcours jugé décevant de la sélection lors de la Coupe du Monde 2026. Malgré une qualification pour les huitièmes de finale, Bakary Cissé, membre du comité exécutif de la Fédération sénégalaise de football, que je vous propose d'écouter.
1: Il a été décidé d'engager une procédure de cessation de fonction du sélectionneur national, M. Pape Bouna Thiaw, ainsi que de l'ensemble de son staff technique. Cette décision intervient à la suite de l'élimination de l'équipe nationale du Sénégal à huitième de finale de la Coupe du Monde de la FIFA 2026. Après une évaluation approfondie des résultats sportifs et des perspectives de la sélection nationale, le comité exécutif a estimé nécessaire d'engager une procédure dans l'intérêt supérieur du football sénégalais. À cet effet, mandat a été donné au président de la Fédération sénégalaise de football, M. Abdoulaye Fall, de porter cette décision à la connaissance de l'autorité compétente et d'en assurer la notification officielle à l'intéressé, conformément aux dispositions statutaire, réglementaire et contractuel en vigueur.
0: Bakary Cissé, membre du comité exécutif de la Fédération sénégalaise de football. Nous poursuivons donc ce bulletin d'information. Nommé sélectionneur en 2024 avant d'être confirmé à son poste, Pape Thiaw avait conduit les Lions à la victoire lors de la CAN 2025 et à la qualification pour la Coupe du Monde. L'entraîneur portugais Carlos Queiroz dément avoir démissionné de son poste de sélectionneur des Black Stars après l'élimination du Ghana à la Coupe du Monde 2026. Le technicien explique que son récent message de remerciement publié sur les réseaux sociaux a été mal interprété et ne signifiait en aucun cas son départ. Sous contrat avec la Fédération ghanéenne de football jusqu'au mois d'août, Carlos Queiroz précise que son avenir sera discuté à l'issue de l'évaluation de la campagne des Black Stars au Mondial. Parlons à présent de la Coupe du Monde, éliminée en huitième de finale par l'Argentine sur le score de 3 buts à 2. L'Égypte aurait pourtant pu arracher les prolongations. La FIFA a reconnu que le deuxième but inscrit par Mustapha Zico aurait dû être validé après un examen technique réalisé. À l'issue de la rencontre, l'instance dirigeante du football mondial a conclu que l'intervention de l'assistance vidéo à l'arbitrage VAR qui avait conduit à l'annulation de ce but était une erreur. Place aux demi-finales de la Coupe du Monde 2026. La première affiche opposera la France à l'Espagne le mardi 14 juillet à 19h. Le lendemain, mercredi 15 juillet à la même heure, l'Angleterre défiera l'Argentine pour une place en finale. Les quatre dernières nations encore en lice tenteront de décrocher leur billet pour la grande finale du mondial. Le football sud-africain est en deuil. Le milieu de terrain des Bafana Bafana, Jaden Adams, est décédé ce samedi 11 juillet à l'âge de 25 ans. Le ministre sud-africain des sports a annoncé la nouvelle sans préciser les causes du décès qui reste à déterminer. La police a ouvert une enquête après la découverte du corps du joueur dans une maison au Cap. Jaden Adams venait de participer à la Coupe du Monde 2026 avec l'Afrique du Sud. Il avait disputé 3 rencontres au premier tour avec l'élimination des Bafana Bafana en 16e de finale. Le joueur évoluait depuis 2025 au Mamelodi Sundowns et avait également contribué à la 3e place de son pays lors de la CAN 2024. De nombreux hommages lui ont été rendus, notamment par la FIFA et la Confédération africaine de football. Merci d'avoir suivi le bulletin d'information. Je vous retrouve à 13h pour un autre point de l'actualité. Mais avant 7 jours en Afrique de l'Ouest avec Demba Amar-Anne. À 9h, notre patrimoine. Et à 11h, InfoCheck. Restez toujours en notre compagnie. Ismaïla Camara était à la partie technique au micro Sylvie Widrowo.
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0: chers amis, une salutation en Dieu. La loi absolue est notre vie véritable, notre existence véritable. Elle a été révélée par le Christ en 1990, par la parole prophétique, à travers Gabriel, la prophétesse et messagère de Dieu à notre époque, qu'il a consignée dans le livre « Les grands enseignements cosmiques de Jésus de Nazareth à ses apôtres et disciples qui pouvaient les comprendre ». Nous lisons ce livre, passage après passage, et Gabriel nous donne ensuite des explications supplémentaires qui nous aident à inclure les enseignements du Seigneur dans notre vie. Dans les grands enseignements cosmiques de Jésus de Nazareth, nous lisons ce qui suit. Si tu attires l'attention de ton prochain sur certains sons, sur certaines couleurs ou formes, quelles que soient tes descriptions, il percevra ces sons ou il verra ces couleurs et ces formes autrement que toi.
1: Nous voyons donc que notre monde est relatif et non absolu. Nous vivons dans un monde de concepts, un monde d'illusions. Nous comprenons uniquement ce que nous avons enregistré en nous. À travers nos concepts, nous définissons nous-mêmes notre réalité illusoire. Nous disons par exemple que nous sommes malades. La maladie est pour nous un concept. Selon la loi de Dieu, la maladie n'est que l'écoulement d'une disharmonie. Cependant, nous relions le mot, la notion « maladie » à de nombreuses autres notions qui ont été programmées dans notre cerveau en relation avec le concept de maladie. En employant ce mot, nous renforçons ce que nous appelons notre maladie. Nous nous lions à cette notion, à ce programme. Lorsque l'écoulement d'une disharmonie est en cours, nous l'appelons maladie. Nous estampillons cette disharmonie avec le mot maladie. Nous affirmons cette notion et, ce faisant, nous la renforçons et lui donnons réalité dans notre corps. Nous parlons alors de notre maladie. En réalité, il s'agirait de faire s'écouler une disharmonie intérieure, un mouvement dans lequel la force positive est déjà en action pour agir de manière curative. Cependant, par le concept maladie, nous lions à notre corps la disharmonie qui en fait souhaite uniquement s'écouler, être évacuée. Dans la loi éternelle de Dieu, la maladie n'existe pas, car en elle, il n'y a pas de concept, pas d'illusion, mais uniquement la vérité, la réalité. L'Esprit de Dieu est vérité et non illusion. Tous les êtres purs sont dans la vérité et se comprennent les uns les autres parce qu'ils vivent la seule loi qui soit, la loi absolue, la loi de Dieu. Nous vivons notre loi personnelle, nos aspects personnels du moi que nous considérons comme notre personnalité. Toutefois, pour trouver la vérité, il nous faut nous élever très progressivement au-dessus de notre personnalité, au-dessus de la loi de notre moi humain. Selon les concepts humains, nous sommes une personne. Selon la loi de Dieu, notre être éternel est loi de Dieu ayant pris forme. Tant que nous vivons dans notre loi personnelle, nos conversations restent des dialogues de sourds. Chacun s'exprime dans sa langue maternelle, mais en réalité, chacun parle sa propre langue, car il dépose dans ses mots un point de vue, un contenu correspondant à sa conscience, tout à fait différent de ceux de son prochain. C'est pourquoi, même si deux personnes ont la même langue maternelle, elles parlent une langue différente, car chacun a sa propre langue. Ce que nous déposons dans nos paroles correspond à notre conscience. Nous comprenons maintenant mieux ce qu'est la limitation humaine. Il s'agit de notre étroitesse qui se limite à notre moi humain, à notre manière personnelle de penser, de ressentir, ainsi qu'à notre volonté propre. Tant que nous nous référons à nos modèles de pensée, à nos concepts, à nos aspects et programmes humains, nous vivons dans la limitation et la limitation est illusion. Sortons de l'étroitesse du moi humain. Sortons de la limitation, de la duperie et de l'illusion. Il nous faut regarder plus en profondeur, entendre ce qu'il y a à l'intérieur des mots, voir à travers les apparences extérieures, pour découvrir au plus profond d'elles l'existence éternelle, le positif, le divin. Alors seulement notre vie devient intéressante. Alors seulement nous ressentons ce que signifie, d'une part, la limitation, d'autre part, vivre sans limitation. En chacun de nous se trouve la conscience illimitée, le divin. L'illimité en nous sait toute chose, voit à travers toute chose et perçoit en toute chose ce qui est en accord avec la loi de Dieu. C'est là notre vie dans l'existence éternelle. C'est là que nous conduit notre chemin. Chaque jour, il nous faut décider entre la lumière et l'obscurité. Le chemin qui mène à la lumière est le chemin de l'élargissement de la conscience.
2: Der Weg ins Licht ist der Weg der Bewusstseinserweiterung.

0: Le Christ nous enseigne également ceci. Il est même possible que ton prochain perçoive plus de sons que toi, ou davantage de nuances de couleurs, ou encore que les formes lui apparaissent différentes de celles que tu vois. Qui peut prouver à quelqu'un d'autre qu'il perçoit le bon son, qu'il voit la bonne couleur ou la bonne forme? Personne, car chacun voit, perçoit, ressent et pense de façon différente.
1: Glauben wir an die Aussage des Herrn, dann stellt sich uns die Frage, wer hat recht?
2: Si nous croyons à ce que dit le Seigneur, une question s'impose à nous. Qui a raison? Nombreux sont ceux qui disent « j'ai raison ». Pourtant, chacun voit et entend autre chose. Certains perçoivent plus de sons, alors que d'autres voient plus de couleurs. Donc, qui a raison? Pouvons-nous prouver que nous entendons plus de sons que notre prochain? Pouvons-nous prouver que la couleur rouge est vraiment rouge? Que la couleur jaune est vraiment jaune? Pouvons-nous le prouver? Nous pouvons en apporter la preuve sur la base de nos concepts, car nous avons le concept rouge dans notre conscient. Reste à savoir si ce concept correspond vraiment à la vibration de cette couleur selon la loi éternelle. Nous voyons donc que tous les concepts sont relatifs, et cette relativité des concepts n'est en aucun cas la vérité. Chers amis, notre vie est relative. Elle n'est pas la vérité. Elle est apparence et non existence pure. Elle n'est que reflet et non la loi éternelle. Comment parvenir à la vérité, à la loi éternelle, en maintenant l'ordre du temple, en accomplissant de plus en plus les 10 commandements et le sermon sur la montagne, dans la conscience que chacun de nous est le temple de l'Esprit Saint et que Dieu, l'Esprit de la vérité, habite en nous. Pour nous, cela signifie suivre avec le Christ le chemin intérieur qui mène à la vérité éternelle, au Père. Cela nous conduit de l'irréalité à la réalité, à la vérité, à Dieu.
1: In die Wahrheit zu Gott.

0: Dans le livre, les grands enseignements cosmiques de Jésus de Nazareth à ses apôtres et disciples qui pouvaient les comprendre, nous lisons ce qui suit. Une personne qui a subi un vol dit généralement « Je peux le prouver ». Peut-elle vraiment prouver qu'elle a subi un vol? Peut-être qu'il lui a seulement été repris ce qu'elle avait elle-même dérobé à son prochain lors d'une vie antérieure.
1: Souvent, notre vision des choses se limite à la situation momentanée et nous disons par exemple « Je n'ai plus mon porte-monnaie et mon prochain a mon porte-monnaie, donc il est évident qu'il me l'a volé. » Celui qui connaît la loi de cause à effet ne se contentera pas de cette vision superficielle des choses. Lorsque nous subissons un vol, nous récoltons ce que nous avons semé, causé. Si nous appliquons la loi, ce que l'homme sème, il le récoltera à notre propre vie. Le bouillonnement de nos sentiments nous montrera quelle pourrait être cette cause. En effet, le bouillonnement de notre esprit est déclenché par des sensations, des sentiments et des pensées qui sont des aspects de ce que nous avons un jour semé. Tout dépend maintenant de nous. Voulons-nous nous examiner, nous repentir des aspects que nous avons semés et les mettre en ordre, ou bien ignorons-nous ce bouillonnement de nos sentiments? Dans ce dernier cas, nous continuerons à semer. Ces événements de notre vie sont de petits aspects de la loi de cause à effet. Cette dernière agit de la même manière à une échelle plus grande. La loi de cause à effet s'applique également aux fautes collectives. Par exemple, lorsqu'un million de personnes sont impliquées dans un événement, chacun a sa part de responsabilité dans cette faute collective. Celui qui, parce qu'il s'est totalement tourné vers le monde et ses attraits, n'entend pas les impulsions de grâce, les mises en garde de Dieu, devra subir les conséquences de sa part de faute, éventuellement engendrée au cours d'une vie antérieure. Ces causes engendrées sur la terre agissent comme des aimants. Le cas échéant, elles nous attirent à nouveau et nous nous incarnons alors dans un pays où elles engendrent leurs effets, par exemple sous la forme d'une guerre, de catastrophes naturelles ou d'autres choses. Selon la loi des semailles et des récoltes, nous subissons uniquement les conséquences de ce que nous avons nous-mêmes causé et pas une once de plus. C'est en cela que consiste la justice de la loi de cause à effet, qui est différente du droit tel qu'il est compris dans ce monde. Si nous bataillons en affirmant que la faute repose sur notre prochain, nous essayons d'imposer ce que nous pensons être notre droit. En agissant ainsi, nous nous fermons à la possibilité d'une prise de conscience sur nous-mêmes. Notre faute n'est alors pas effacée. Peut-être même grandit-elle, et un jour ou l'autre, si nous ne changeons pas à temps notre manière de voir les choses, nous en subirons les effets.
0: C'est pourquoi le Christ dit « La personne qui a subi le vol, de même que celle qui l'a commis, ont toutes deux enfreint la loi de Dieu, car ni l'une ni l'autre n'aurait dû dérober quelque chose à l'autre et se l'approprier. Tu dis que tu peux apporter la preuve que ton prochain a menti à ton sujet? Ton prochain a-t-il vraiment menti, ou bien n'a-t-il fait que dire ce qui se trouve dans ton monde de sentiments et de pensées, et qu'en fin de compte, tu es vraiment? Vois, tout a deux côtés, à moins que tu sois redevenu divin, car tu es alors la vérité et tu vis dans la conscience universelle. S'il en est ainsi, tu ne t'énerveras pas et tu exprimeras la vérité. Tu clarifieras ce qui doit l'être et tu t'en tiendras là. Celui qui reproche quelque chose à son prochain, quelque chose qui l'irrite depuis longtemps déjà, peut être sûr d'avoir le même défaut. Selon le principe « émettre et recevoir », les aspects que tu reproches à ton prochain t'exposent aux forces que tu as appelées à travers tes propres sentiments, sensations, pensées et paroles. Aussi, apprends à te connaître et transforme-toi afin que, transformé, tu puisses entrer dans les demeures du salut. Voici un exercice qui vous aidera à mieux vous connaître vous-même. Plusieurs personnes contemplent ensemble la même partie d'un paysage. Chacun y voit des aspects différents. Ce que l'un voit, c'est son image et non celle de son prochain. Si un petit animal traverse soudainement le paysage, tous les participants le remarqueront. Mais chacun le verra et le ressentira différemment. Ce que perçoit chacun fait partie de son image personnelle, mais pas de celle de son prochain. L'image propre à chacun est l'image correspondant à sa conscience. La manière dont une personne voit et entend, ressent et pense, correspond à sa conscience actuelle, avec laquelle elle perçoit l'image, voit les couleurs et les formes, et entend les sons. Qui peut prouver que le petit animal était bien tel qu'il l'a perçu? Tout est relatif, car chacun voit, entend, perçoit les odeurs, les goûts et ce qu'il touche selon son point de vue, selon le rayonnement actuel de sa conscience. Chacun ayant une conscience différente, il perçoit en fonction de cette dernière les reflets qu'il nomme matière.

0: Nous poursuivons la lecture du livre « Les grands enseignements cosmiques de Jésus de Nazareth ». Voyez, celui qui respecte les nombreux aspects menant à la liberté amène la paix à lui-même ainsi qu'à son prochain. C'est pourquoi n'interfère jamais dans le rayonnement de la conscience de ton prochain en croyant devoir mettre de l'ordre dans sa maison ou dans sa chambre, ceci selon ta conscience. Retiens l'aspect suivant de la loi. Laisse à ton prochain son petit royaume, c'est-à-dire ne change pas le rayonnement de sa conscience. En effet, le rayonnement de ta conscience et celui de la conscience de ton prochain agissent également dans les pièces où vous habitez respectivement. Laisse à ton prochain son petit royaume, car c'est elle qui l'a agencé qu'il se sent chez lui. Si tu respectes cet aspect de la loi, il se réjouira quand tu lui rendras visite. N'entre dans sa chambre que s'il le souhaite et laisse toutes les choses qui s'y trouvent, comme ton prochain, les a placées, car cela correspond à la perspective de sa conscience. Si tu t'assois sur une chaise ou te saisis d'un objet, remets la chaise où elle se trouvait, et l'objet où il était posé. Ne modifie rien, même si tu crois que ce serait plus joli autrement. Si tu le faisais, tu interférerais dans le rayonnement de la conscience de ton prochain, et, en voulant apporter ce que tu crois être de l'ordre, tu ne ferais qu'apporter du désordre dans sa vie, dans le rayonnement de sa conscience. En effet, pour ton prochain, sa manière de voir les choses est pour le moment la bonne. Il ne veut pas que tu y changes quelque chose, à moins qu'il ne te le demande. Celui qui respecte cet aspect de la loi respecte son prochain et se respecte également lui-même. Cet aspect de la loi vaut également pour les plus petites choses. Ce que tu ne veux pas que l'on te fasse, ne le fais pas aux autres.
1: Alles ist Strahlung. Die Ausstattung,
2: tout est rayonnement. L'agencement de notre petit royaume et la disposition de nos objets correspondent à notre conscience. Chaque objet rayonne vers nous en fonction de la manière dont nous l'avons posé et ordonné. Ce rayonnement correspond à celui de notre conscience. C'est la raison pour laquelle nous sommes en communication avec cet objet. Pour notre conscience actuelle, ce rayonnement est celui de l'harmonie et de la paix. Lorsque nous aimons tout particulièrement un objet, nous le plaçons à un endroit précis de notre logement. En entrant dans la pièce où il se trouve, il est possible que notre regard se pose sur cet objet qui est placé de façon qu'il nous réjouisse. Cet objet rayonne vers nous et illumine notre humeur qui est éventuellement dépressive. Des vibrations agréables et joyeuses agissent sur nous et nous enveloppent. De cette manière, notre petit royaume nous permet de reprendre des forces et de développer de nouvelles forces positives. Nous agençons notre petit royaume en fonction de notre conscience. Nous avons choisi les couleurs et les formes présentes dans notre logement en fonction du rayonnement de notre conscience. Elles rayonnent vers nous telles que nous les avons choisies et nous nous en réjouissons. De son côté, notre prochain agence son domaine, son petit royaume, à sa manière. Il choisit d'autres couleurs et d'autres formes que les nôtres en fonction du rayonnement de sa conscience. Si nous transformons l'ordre qui règne dans l'espace habité par notre prochain, nous y introduisons le rayonnement de notre conscience qui ne correspond cependant pas à celui de sa conscience. Nous intervenons dans son domaine avec nos conceptions humaines. La conséquence en est la disharmonie. Lorsque nous parlons ici de notre petit royaume qui devrait être agencé avec beauté, harmonie et selon notre conscience, Cela n'a rien à voir avec la richesse extérieure, le luxe ou le prestige. Chacun de nous, dans son lieu d'habitation, a pour lui une pièce, ou au moins le coin d'une pièce, un endroit qui porte sa vibration, c'est-à-dire qui lui procure le sentiment d'être chez lui. C'est ce lieu, quelle que soit sa taille, que nous appelons notre petit royaume. Selon la loi de Dieu, chacun devrait avoir un logement et une vie qui correspondent à sa conscience. Tout ce qui entrave l'expression de cette conscience entrave également la paix. Et tout ce qui va bien au-delà de ce que chacun a besoin, comme par exemple de grandes richesses, le luxe et autres excès similaires, est contraire à la loi de Dieu. Ces excès ne nous conduisent pas à devenir des enfants de Dieu, mais nous poussent au contraire à vouloir devenir nous-mêmes des dieux. Nous devrions également respecter le domaine de vie intérieur de notre prochain, son temple intérieur. Cela signifie pour nous, sois silencieux et attentif. Accueille ton prochain dans ton cœur. Tu sais alors quand tu peux lui parler et ce que tu peux lui dire, car tu perçois dans ta conscience où il est en pensée en cet instant. Beaucoup de personnes ont l'habitude de s'adresser à leur prochain sans réfléchir et de façon subite dès qu'elles le rencontrent. Elles lui disent tout ce qui leur passe par la tête, sans se demander s'il veut l'entendre. Savons-nous où se trouve notre prochain en cet instant avec sa conscience? Peut-être est-il au milieu d'une prière intérieure, dans un dialogue profond avec Dieu au cœur de son temple. Si nous nous adressons à lui soudainement, nous le dérangeons et l'obligeons à sortir de son intériorisation. Une personne éveillée qui souhaite vraiment rencontrer son prochain sur un plan intérieur commence tout d'abord par l'accepter et l'accueillir en lui. Elle le ressent en elle-même et se demande quel est le bon moment pour lui adresser la parole. Elle sait ensuite quand et comment elle peut le faire et ce qu'elle peut lui dire.
1: Kann ich jetzt das Wort an ihn richten? Weiß dann, wann und wie seinen Nächsten ansprechen und was ihm sagen kann.

0: Liebe Zuhörer, liebe Zuhörerinnen.
1: Chers amis, encore un aspect permettant à chacun de se sentir bien dans son petit royaume. Laissons notre prochain régner sur son petit royaume. Ne changeons pas délibérément ceci et cela dans son logement. En effet, il veut que les choses soient comme il les voit. C'est de cette façon qu'il se sent à la maison. Si nous respectons cet aspect de la loi de Dieu, notre prochain se réjouira alors sûrement lorsque nous lui rendrons visite.

Chers amis, c'est sur ces pensées que nous prenons congé de vous. Nous nous réjouirions, bien sûr, de vous retrouver pour une prochaine émission de cette série. Au revoir et une chaleureuse salutation en Dieu.

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0: Mesdames et messieurs, amis auditeurs de la WADR 94.9 FM, bienvenue dans 50-50, votre émission consacrée aux questions de genre et à l'égalité entre les hommes et les femmes.
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0: Aujourd'hui, nous nous intéressons à une question essentielle, les inégalités salariales et l'accès à l'emploi des femmes. Malgré les avancées enregistrées ces dernières années, de nombreuses femmes continuent de faire face à des défis dans leur parcours professionnel. Accès à certains métiers, écart de rémunération, difficultés d'évolution de carrière ou encore une faible représentation dans les postes de responsabilité. Alors, des mécanismes de protection des travailleurs permettent-ils réellement de garantir l'égalité professionnelle et quelles sont les solutions donc pour un marché de travail plus inclusif? Pour en parler, nous recevons aujourd'hui Atadi Apollinaire, inspecteur de travail à la retraite, ancien directeur des relations professionnelles et du dialogue social au Togo. Ravi de vous avoir aujourd'hui dans 50-50.
2: Ravi également.
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0: Aujourd'hui, on parle des inégalités salariales et l'accès à l'emploi des femmes en Afrique de l'Ouest, plus particulièrement dans votre pays, au Togo. Vous avez consacré une grande partie de votre carrière aux questions du travail, des relations professionnelles et du dialogue. Avec votre expérience, quel regard portez-vous aujourd'hui sur la place des femmes dans le monde professionnel?
2: Merci, madame, pour m'avoir fait appel dans le cadre de cette émission. Par rapport à la thématique, il faut dire que la question de la rémunération des femmes au travail a toujours été une préoccupation, non seulement dans nos pays, mais aussi dans la sous-région, même sur le plan international. Raison pour laquelle l'OIT, l'Organisation internationale du travail, a adopté une convention par rapport à la question. Donc, c'est une préoccupation de tous les jours des femmes au travail et des gouvernants qui, parfois, et ça, essayent de prendre des mesures pour lutter contre la situation. On se rend compte qu'il ne suffit pas de prendre des mesures, il faut faire appliquer, contrôler, faire le suivi pour pouvoir déterminer les causes de cette situation. Mm-hmm. Surtout que de nos jours, la question de l'emploi d'une manière générale se pose avec acuité et particulièrement en ce qui concerne les jeunes filles et les femmes.
0: D'accord. Et aujourd'hui, lorsqu'on parle d'inégalité salariale entre les femmes et les hommes, de quoi parle-t-on concrètement?
2: Alors, lorsqu'on parle d'inégalité salariale, c'est des différences constatées lorsqu'il faut rémunérer les femmes au travail, lorsque celles-ci font le même travail ou bien le travail similaire que les hommes. Alors, dans la pratique, il faut savoir que lorsqu'on parle de rémunération, il y a un aspect qui est lié au niveau de formation, au diplôme, que nous appelons salaire de base, le minimum de base. Mmh. Et il y a d'autres éléments, il y a beaucoup d'autres éléments et avantages qui s'ajoutent à ce salaire de base pour constituer la rémunération. Mmh. Et nous constatons souvent qu'il arrive que les employeurs respectent le minimum de base par rapport au diplôme. Mais souvent, c'est les autres éléments de rémunération qui font problème.
0: Et quels sont les autres éléments de rémunération, justement?
2: Et justement, en dehors du salaire de base, nous avons d'autres avantages qui peuvent être directs ou indirects, et notamment les primes, les indemnités, les sursalaires, le paiement des horaires supplémentaires. Donc, tous ces éléments, et on peut trouver d'autres éléments en nature, hein. Mm-hmm. Donc comme les véhicules, la dotation de carburant, parfois même les logements. Donc, c'est à ce niveau qu'il arrive parfois de constater des différences, parfois qui sont plus ou moins importantes.
0: Et pourtant, on parle du principe à travail égal, salaire égal, qui est reconnu par le droit du travail. Mais dans la pratique, est-il réellement appliqué dans les entreprises?
2: Alors, il faut dire que chez nous, au Togo, au niveau de l'administration publique, le problème, l'importance du problème est moindre par rapport au secteur privé. Donc le privé, vous savez, c'est des employeurs privés. Ils évoquent certains éléments pour que les accessoires ou bien les autres avantages ne puissent pas être payés comme cela se doit. S'il est notable de remarquer qu'au niveau des salaires minimums de base, puisque c'est des salaires qui sont payés déterminés à partir du niveau de qualification professionnelle, du diplôme, le problème ne sont pas trop élevés par rapport aux autres avantages. Les employeurs évoquent des conditions particulières, des caractéristiques qui sont propres aux femmes, qui ont du mal à faire face à certaines contraintes, pour pouvoir bénéficier de tous les autres éléments, de tous les autres accessoires qui accompagnent le salaire de base. Donc, dans la pratique, c'est ce qu'ils avancent comme raisonnement.
0: D'accord, mais au moment du recrutement, certaines femmes peuvent encore rencontrer des difficultés liées à leur genre. Quels sont les freins que vous avez pu constater durant votre carrière?
2: Dans la pratique, ce que nous avons remarqué, c'est que au niveau des recrutements, c'est des conditions de recrutement qui ne sont pas toujours favorables aux femmes. Et ces conditions, les employeurs avancent le fait que c'est des postes qui contiennent des difficultés, des postes qui nécessitent des contraintes dont les femmes ne peuvent pas toujours faire face par rapport aux horaires de travail qui sont parfois élastiques, à leur disponibilité, en lien naturellement avec les contraintes familiales, en lien avec la maternité.
0: D'accord.
2: Donc même si des raisons ne sont pas parfois avancées de manière claire, c'est qu'en dessous, les employeurs mettent ces conditions pour défavoriser parfois les femmes lorsqu'il faut recruter à certains postes.
0: Mais beaucoup de femmes, surtout qui militent pour les droits des femmes, pour la cause de la femme, pensent que la maternité, les responsabilités familiales ou les préjugés sur les compétences des femmes ne doivent pas influencer sur les décisions d'embauche. Vous, qu'est-ce que vous en pensez en tant qu'ancien inspecteur du travail?
2: Non, je dis qu'en dehors de ce que les femmes pensent, ce qui est important, c'est pas ce que les femmes pensent, c'est ce que la loi dit. On ne peut pas faire en sorte que les femmes soient acculées en raison de la maternité ou bien des contraintes liées à la maternité. Donc, le premier responsable en matière de maternité, au fond, c'est pas les femmes, hein. C'est nous les hommes qui sommes derrière. Et la loi a prévu des mesures pour qu'on ne puisse pas tenir compte de ces aspects lorsqu'il faut recruter. Mais la pratique sur le terrain est tout autre. Lorsque l'employeur veut recruter, il ne met pas nécessairement en avant sur le papier ses critères, mais chez lui, dans son dossier, il se dit qu'une femme, une collaboratrice, qui va en avoir besoin pleinement, totalement, en tout temps. Et donc, il met ses critères en sourdine pour contourner la loi. Donc, ce qui n'est pas normal. En principe, on doit considérer l'aspect professionnel, l'aspect qualification professionnelle pour pouvoir recruter. Et lorsque ces problèmes contraints se présentent, et bien discuter avec la femme qui travaille et trouver des solutions d'approche pour avancer. Donc je suis complètement d'accord par rapport à ce que les femmes disent, puisque c'est la loi qui le dit, la loi qui protège ses droits et ses droits des femmes lorsqu'elles sont au travail.
0: D'accord. Et vous, en tant qu'ancien directeur des relations professionnelles et du dialogue social au Togo, quel rôle peuvent jouer les syndicats, les employeurs et les institutions pour réduire les inégalités professionnelles?
2: Alors, je vais commencer par les institutions, donc le gouvernement et leurs institutions qui doivent prendre des dispositions légales et réglementaires en la matière, mais je pense qu'il ne suffit pas de prendre des mesures légales et réglementaires, puisque dans la pratique, on a constaté qu'en dehors des dispositions légales qui existent, il n'y a pas de contrôle. L'application laisse à désirer. Donc, il faut prendre des mesures pour que l'application des dispositions légales et réglementaires qui sont prises en ce sens soit contrôlée et suivie, pour que s'il y a sanction, on puisse y sanctionner. Mm-hmm. On sait qu'en matière de travail, on ne sanctionne pas tout de suite, mais on dialogue, on essaie de convaincre, on essaie de comprendre. Mais ce qu'il y a, c'est que faire prendre des mesures pour que le contrôle soit effectif et rechercher ensemble des approches de solutions. Mm-hmm. Bon, maintenant, les employeurs, eux, se basent toujours sur la productivité, la rentabilité. Ils disent qu'ils doivent produire, ils doivent être rentables pour pouvoir faire face à leur charge salariale. Et l'employeur qui n'est pas totalement disponible, ça crée des problèmes pour la productivité. Mm-hmm. Mais ce qu'il y a, c'est que à eux, à ce niveau aussi, il faut faire de l'explication, de la sensibilisation. Si on ne met pas en cause l'aspect professionnel, l'aspect qualification de la femme, on ne peut pas se baser sur ces éléments pour ne pas le recruter ou bien pour ne pas le prendre dans son entreprise. Ça nécessite de la formation, de la sensibilisation à l'endroit des employeurs. Mmh. Alors pour les syndicats, ils ont également du travail d'information et de sensibilisation à faire. Mmh. À l'endroit, non pas seulement des employeurs, mais à l'endroit des travailleurs dans leur ensemble, pas seulement les hommes. Il faut dire que certains hommes aussi voient mal certaines femmes sur le lieu de travail. Donc, il faut que les travailleurs dans leur ensemble comprennent la nécessité d'avoir la femme au travailleur et qui contribue à l'essor de la famille, de la communauté et du pays. Mmh. Alors, je crois surtout aussi que les femmes, vous avez aussi du travail, les femmes aussi ont du travail à faire. Mmh. Il ne faut pas que les femmes, par rapport à ces aspects, croisent les bras. Mm-hmm. Ils ont besoin de se former, de connaître leurs droits et de faire valoir ces droits le moment venu. Et s'il faut aller jusqu'au niveau des instances juridictionnelles, je crois qu'il faut le faire pour que les employeurs commencent à comprendre que la femme est là, est utile. Et professionnellement, il fait son travail.
0: D'accord.
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0: Voilà, une grande partie des femmes travaillent dans le secteur informel avec peu de protection sociale et des revenus souvent faibles. Comment améliorer leurs conditions de travail et leur accès surtout aux droits?
2: Au niveau de l'informel, il faut dire que c'est un problème sérieux. Puisque nous, en tant qu'inspecteurs du travail, il n'est pas toujours aisé d'aller vers l'informel pour contrôler les conditions de travail et veiller à ce que la loi soit appliquée par rapport à la protection sociale, par rapport à la rémunération. Mmh. Maintenant, je crois que ce qu'il faut faire et ce qui s'est fait chez nous, c'est de prévoir des mesures de protection pour toutes les couches de la société. Que ce ne soit pas seulement les fonctionnaires, les agents de l'État, et que les employés du privé formel mais aussi que les travailleurs de l'informel soient englobés.
0: Entre la formalisation de ces emplois ou bien du secteur informel peut être une réponse aux inégalités économiques.
2: Et certainement. Le problème maintenant, c'est au niveau de la formalisation. Vous savez, l'informel, quand on le pousse à se formaliser, il change de comportement et se retrouve ailleurs. Maintenant, c'est d'accompagner d'abord le secteur informel à se formaliser, lui faire voir les avantages et à aller dans la formalisation. Mais ce qu'il y a, c'est que les conditions de travail, les conditions économiques, d'une manière générale, font que les gens ont peur et ont du mal à aller dans la formalisation. Et je pense que les gouvernants, les pouvoirs publics aussi ont du travail à faire là-bas pour les encourager et les assister et à aller dans la formalisation. Donc, et justement, par rapport à la protection sociale, il faut que les gens comprennent le bien fondé de la protection sociale, que ce soit dans le formel ou bien dans l'informel, puisque c'est utile pour tout le monde, pour l'employeur de l'informel et pour le travailleur de l'informel. Donc, je crois que par rapport à ces aspects, on peut essayer d'englober petit à petit tous ceux qui sont dans l'informel et ont du mal à évoluer vers le formel.
0: D'accord.
2: Donc cela nécessite des mesures incitatives, des encouragements pour que ce secteur se formalise petit à petit.
0: Et quel rôle joue l'inspection du travail dans la lutte contre les discriminations liées surtout au genre dans le secteur de l'emploi?
2: L'inspecteur joue son rôle traditionnel, c'est de veiller à l'application de la loi. Veiller à l'application de la loi, cela signifie qu'il faut aller voir ce qui se passe dans les entreprises. Et c'est là où les conditions de formation, les renforcements de capacités aussi sont importants pour l'inspecteur du travail qui est appelé à sortir, à le contrôler et à faire des rapports à ses supérieurs. Il y a aussi l'aspect moyen de contrôle, moyen de travail qu'il faut mettre à la disposition de l'inspecteur du travail. Et nécessairement, quand l'inspecteur fait des rapports, il faut qu'il y ait un suivi pour que ce qui est reproché, ce qui est constaté, ne se répète plus. Donc c'est là qu'intervient l'aspect conciliation, persuasion, pour que l'employeur comprenne le bien fondé des dispositions légales qui sont prises en ce sens-là.
0: Mais est-ce qu'il y a des recours qui existent également pour les femmes qui estiment être victimes d'une injustice au travail?
2: Mais bien sûr, il y a des recours. D'abord, quand ça commence, la pratique voudrait qu'on n'aille pas avec violence. Donc, on passe d'abord par l'inspection du travail. On signale la situation à l'inspecteur du travail. Et c'est à lui de faire ce qu'il a fait pour se rendre compte de la réalité de la chose. Mais le problème, c'est que c'est difficile à prouver par le plaignant. Mais la démarche voudrait quand même que vous veniez porter plainte au niveau de l'inspection du travail, qui est habilité, l'inspecteur qui est habilité et qui a les moyens pour savoir si la plainte est fondée ou pas et chercher à régler cela à l'amiable en procédant à la conciliation entre l'employeur et l'employé. Bon, en dehors de l'inspecteur du travail, lorsque ça devient compliqué, c'est que ça va aller au tribunal du travail. Donc la plainte évolue au niveau de l'inspection du travail et évolue jusqu'au niveau du tribunal du travail. Mais le constat, c'est que l'employé ou bien les employés qui sont souvent un peu démunis ont du mal à évoluer jusqu'au niveau du tribunal. C'est là où les organisations d'employés, les syndicats, devaient aussi s'organiser. Lorsque un cas comme ça arrive, qu'il puisse appuyer, assister la plaignante à aller au niveau du tribunal, à l'assister, même s'il faut lui trouver un conseil juridique pour que la plainte puisse aboutir. Donc, légalement, la loi prévoit, quand vous avez des problèmes de travail, vous allez voir l'inspecteur du travail. Il va apprécier, donner conseil. S'il faut qu'il agisse, il agira. S'il faut d'autres méthodes pour que l'employeur comprenne que pour que le problème soit réglé, il le fera.
0: D'accord.
2: Maintenant, si ça dépasse l'inspection, là, ça va au niveau de la juridiction du tribunal du travail qui prend le relais.
0: D'accord. Et juste pour terminer, donc je rappelle que vous suivez votre émission 50-50 qui est aujourd'hui pour thème inégalité salariale et accès à l'emploi. Où en est-on en Afrique de l'Ouest? Aujourd'hui, on est avec donc Atadi Apollinaire, inspecteur du travail à la retraite, ancien directeur des relations professionnelles et du dialogue social. Juste pour terminer, Apollinaire, faut-il davantage renforcer les lois existantes déjà et surtout améliorer leur application?
2: Ah oui, certainement. En matière de travail, en matière sociale, puisque l'environnement de travail évolue. Donc, c'est-à-dire que les lois qui sont prises à un moment donné peuvent ne plus être efficaces. Donc, il faut les évaluer et les adapter à la situation. Donc, s'il faut renforcer les lois, il faut les renforcer. Puisqu'il s'agit de lutter contre un fléau qui prend de l'ampleur, malgré tout ce qui a été dit, qui se dit et qui se fait, on a l'impression que cela continue. Donc, c'est dire que les lois qui existent ont des limites, commencent à présenter des insuffisances. Donc, s'il faut les renforcer, il faut les renforcer. Et surtout, il faut veiller à leur application, pour que les choses soient faites conformément à la loi. Oui, là, je suis parti totalement d'accord pour qu'on renforce la loi lorsqu'il le faut, pour protéger la femme au travail, pour protéger la jeune fille dans ses études, même pour encourager, aider les filles à faire des études supérieures, pour se retrouver dans le monde du travail, puisque parfois aussi, les employeurs, certains employeurs évoquent que souvent les candidatures féminines à certains postes sont rares. Donc, renforcer la loi lorsqu'il le faut, accompagner les femmes sur leur lieu de travail, faire contrôler l'application pour que la loi soit respectée.
0: Donc, c'est votre dernier message, un appel au renforcement des lois qui existent déjà pour améliorer vraiment leur application.
2: Et ça, effectivement.
0: D'accord, merci.
2: Et puis, il faut que les travailleurs, que ce soit des hommes ou des femmes, que le combat dans le monde du travail, ça continue. D'une autre manière, et voilà, et lorsqu'il s'agit des femmes, voilà les aspects qui sont relever.
0: D'accord.
2: Donc, prendre le courage et savoir que la lutte continue en matière de travail pour la défense des droits des travailleurs d'une manière générale, et spécialement ceux des jeunes filles et des femmes.
0: Merci à vous, Atadi Apollinaire, pour cet éclairage. Juste un dernier mot aux auditeurs de la West Africa Démocratie Radio.
2: D'abord, je salue tous les auditeurs qui nous ont écoutés. Nous, comme je l'ai dit, nous sommes au Togo, nous avons travaillé, nous sommes à la retraite, mais nous continuons à travailler avec certains cabinets, avec des employeurs. Donc, beaucoup de courage aux femmes qui sont au travail, beaucoup de courage aux jeunes femmes, aux jeunes filles qui sont dans les écoles, et les encourager à faire des études pour qu'on ne dise pas que leur niveau laisse à désirer.
0: D'accord.
2: Je profite de faire un appel à nos communautés pour lutter contre les préjugés à caractère culturel, traditionnel, qui empêchent nos sœurs d'aller de l'avant, d'occuper les postes qu'il faut.
0: D'accord. Merci beaucoup. Merci beaucoup à vous, à Tadi Apollinaire, pour cet éclairage et votre contribution. Et à travers cet échange, nous retenons que l'égalité professionnelle entre les femmes et les hommes ne se limite pas seulement au texte de loi, mais elle nécessite aussi un engagement collectif, des pratiques équitables dans les entreprises et également un dialogue social ouvert à toutes et à tous. C'était votre émission 50-50 sur les droits et l'égalité de genre sur la West Africa Democracy Radio 94.9 FM. À très bientôt. C'était à la présentation Maïmouna Fofana. Vous pouvez suivre cette émission à travers donc nos radios partenaires. Merci à toutes et à tous. Merci à vous également.
2: Au revoir.
0: Au revoir.

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Mesdames, messieurs, bonjour. Je suis ravi de vous savoir encore nombreux à l'écoute de cette émission Zouk qui nous rassemble tous les dimanches, vous et moi, sur Canal FM, la nouvelle génération. Bienvenue à toutes et à tous dans l'émission.

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Elle s'appelle Priscilla, c'est une chanteuse zouk d'origine guadeloupéenne qui a débuté sa carrière musicale en 2003.

Mesdames, messieurs, je vous propose la nouvelle version de ce titre intitulé « Cette nuit ». Cette fois-ci, c'est Mehdi Custos. Et sa compagne

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1: Tempo Zouk, c'est le rendez-vous des amoureux du zouk sur Canal FM tous les dimanches quand il sonne 11h à GMT. Mesdames, messieurs, nous sommes dimanche 12 juillet 2000. Avant 6, nous allons souhaiter un joyeux anniversaire à toutes celles et ceux qui soufflent aujourd'hui une bougie de plus. Et la chanson retenue faut camper de Joué de filer pour vous souhaiter un joyeux anniversaire, vous qui soufflez une bougie de plus ce jour.
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Titre à retenir pour souhaiter un joyeux anniversaire à toutes celles et ceux qui soufflent aujourd'hui 12 juillet 2026, une bougie 2 plus. Joyeux anniversaire à monsieur Rudolf Kofi-Essien de Londres qui fête également ses 60 ans aujourd'hui. Monsieur Rudolf Kofi-Essien, joyeux anniversaire à vous depuis Londres, hein. Bien de choses à vous, profitez bien ce jour. Mesdames, messieurs, vous êtes sur Canal FM et vous écoutez Tempo Zouka.

0: Mesdames, messieurs, nous sommes dans la deuxième partie de cette émission Tempo Zouk, le rendez-vous des amoureux du Zouk. Bonjour à vous qui nous écoutez via le www.canalfm.com un peu partout dans le monde. Professeur de Batenou, bonjour à vous, bon dimanche à vous. Antikevle, elle s'appelle Pamela, le nouveau projet de l'artiste en rotation sur Canal FM dans cette émission Tempo Zouk, le rendez-vous des amoureux du Zouk.
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Vous connaissez bien le numéro. Vous appelez en direct dans l'émission sur le 91 36 63 75 ou 90 86 35 35. Tempo Zouk, c'est le rendez-vous des amoureux du Zouk sur Kenel FM tous les dimanches.

et tout allait bien. Mais hélas, peut-être que je me suis trompé.

Bonjour à monsieur Tchouglo Ablam, monsieur Tchouglo Ablam qui souhaite une bonne journée dominicale à Odile Dagbata Panini Anita. Le message est signé Ablam Tchouglo. Bonjour à vous qui écoutez cette émission tous les dimanches sur Canal FM, mesdames, messieurs. J'espère que vous allez bien et que vous passez bien le dimanche. Jean-Luc Ganel, pas fait bêtise.

Kosiganouke nous écoute à Agodeke. Kosiganouke, bonjour. Bonjour à tous ceux qui nous écoutent là-bas à Agodeke. Kosiganouke souhaite bien de choses à toutes ses connaissances.

0: 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Gazman couleur.
1: Bientôt la fin de cette émission, Tempozouk, mesdames, messieurs.
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1: J'ai brûlé les étapes, le groupe s'appelle Dissipa.

0: fois.
1: Coco le tailleur passe par cette émission Tempo Zouk pour saluer ses amis Vignon et Jean T-Boy. Coco le coiffeur, le message est passé. Bon dimanche à vous. Bien d'autres choses au personnel de 5 doigts coiffure à Badago. Madame Catherine Adambounou, comment vous allez? J'espère que vous allez bien, ainsi que la famille.

bonjour à toutes celles et ceux qui nous écoutent en Italie, en France, en Allemagne, aux États-Unis, un peu partout dans le monde via le www.

C'est la fin de ce numéro de Tempo Zouk, le rendez-vous des amoureux du Zouk. Dimanche 12 juillet 2026, mesdames, messieurs, c'est la fin. Merci à toutes et à tous de nous avoir suivis. Je vous souhaite de passer un bon après-midi de dimanche et bonne fin de week-end à vous.

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2: Il est 13h.
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0: messieurs, voici pour vous
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fort pour toi. Parce que je croyais avoir trouvé mon âme sœur. Et tout allait bien. Mais hélas, peut-être que je me suis trompé. Oui,

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0: Dans le bruissement du vent, je te prendrai comme bénédiction du jour naissant, comme triomphe sur la nuit qui se meurt, et je boirai de ton corps, me pénétrant comme un doux refrain, loin des chagrins. Dans le bruissement du vent, j'activerai ses essaims de mille feux, donnant envie de te prendre dans la quiétude de l'aube. Dans le bruissement du vent, je boirai la profondeur de tes gémissements qui s'enchevêtrent dans l'immortalité du moment. Ma tête sur ta poitrine nue, je fais le vœu de l'ombre nue sur ta poitrine nue. Me sourit le mélange de ta force et de ta douceur. Nue, j'éteins les lampes de l'amour pour ouvrir les vannes des volubiles inarticulées. Dans le creux de ta tendresse, dans tes légères brumes, je trempe ma plume pour écrire mes vœux de l'ombre. Ma tête sur ta poitrine nue, je fais le vœu de l'ombre. Salutations à toutes et à tous. Un nouveau jour, une nouvelle édition de Randonnée. Chers auditeurs, les vers que vous venez d'écouter sont extraits du recueil intitulé « Éclats de rose et de lumière ». Rose au pluriel, c'est un ouvrage poétique publié aux éditions Graines de Pensée au cours de cette année 2026 à Lomé, au Togo. L'autrice du dit recueil est notre invitée ce week-end.
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0: Dampi Depokon, bonjour.
2: Bonjour.
0: Comment allez-vous?
2: Je vais très bien chez vous.
0: Ça va, ça va. Nous rendons grâce. Nous sommes là ce jour pour décortiquer, pour parcourir, pour analyser avec vous, avec votre appui, votre complicité. Éclat de rose et de lumière. Éclat au pluriel, rose également au pluriel. Et pourquoi lumière n'est pas au pluriel? Peut-être que vous nous le direz. Je suis ravi de vous accueillir pour la deuxième fois dans Randonnée. La première fois, c'était en 2022. Vous étiez venu nous entretenir sur les plus du désert. Œuvre publiée à l'époque, si mes souvenirs s'en vont, aux éditions Azur. Aujourd'hui, vous êtes à Canal FM pour nous apporter des éclairages sur Éclat de rose et de lumière, un recueil de poèmes de 101 pages, subdivisé en trois parties. La première partie intitulée « D'autres jours, d'autres bonheurs ». La deuxième partie « Sous le bleu du ciel, les blues de nos vies ». La troisième et dernière partie intitulée « Pour l'espoir des lises, pour l'aura de l'aurore ». Les poèmes de la première partie abordent la romance. La deuxième traite des déboires et souvenirs de l'amour, tandis que la dernière partie évoque les joies, mais aussi les inquiétudes qui peuvent marquer les relations entre une mère et ses enfants, ou bien entre les enfants et leur mère, plus précisément. Éclat de rose et de lumière est constitué de poèmes denses et incisifs qui aborde l'élan du désir, la douceur des instants partagés, la fragilité des promesses, la mélancolie des absences et les multiples nuances de l'amour. Précisément à ce sujet, le préfacier Selom Gbanou de Regrets et Mémoires écrit à la page 13, je cite, « Les poèmes sont un dévoilement du marché de dupes, qu'est ou peut être l'amour, où les baisers cachent un nœud brasier. » Et chimères. Dampi Depokon, dans quel contexte est né le recueil Éclat de rose et de lumière?
2: Alors, dans quel contexte est né Éclat de rose et de lumière? Je me demande s'il y a un contexte.
0: Il doit en avoir. Il doit en avoir.
2: Il n'y a souvent pas forcément de contexte quand il s'agit de poésie la plupart du temps.
0: Ouais.
2: Ça vient, ça part. Et on les écrit au gré des inspirations du moment, Ça a été des poèmes inspirés peut-être par des faits particuliers, par des souvenirs et aussi par des douleurs.
0: Ah ouais, inspiré par des souvenirs, mais aussi par des douleurs. En tout cas, à la lecture de ce recueil, on y décèle par moment. Si on lit au troisième degré, hein, ses douleurs, mais également ses joies. Ouais. Après la préface signée par le professeur Selom Gbanou, vous rédigez un hymne à la mémoire de Selom. Texte que vous concluez en ces termes. À ces brises de toi que je chérirai toujours sur mes chemins déserts. Je m'accrocherai à la saveur certaine que tu me liras toujours pour ne pas laisser ton absence me priver des rayons de soleil. Fin de citation. Le 16 juillet prochain, cela fera 2 ans que l'écrivain et professeur Selom Gbanou a été arraché à l'affection de sa famille biologique, mais également de sa famille littéraire. Dampi, un mot sur vos relations avec Selom Gbanou.
2: Selom Gbanou a été plus qu'un mentor littéraire. Il a été un ami, un confident, où on a passé assez de temps au téléphone à parler de littérature et de son état de santé, de tout. On était plus que collègues littéraires. Il m'a appris beaucoup sur la poésie. Il m'a appris beaucoup sur le monde littéraire, en gros. Il a joué un grand rôle dans ma vie. Il a joué un grand rôle.
0: Il a joué un grand rôle dans votre vie. Hier encore, on conversait. Pour faire cette émission, on conversait, vous et moi, au téléphone. Et il y a des poèmes dans ce recueil qui sont dédiés, on peut le dire, à Selom. On va y revenir.
2: D'accord.
0: La première partie de Éclat de rose et de lumière démarre par un poème très imagé. Aux pages 18 et 19, voici quelques vers de ces poèmes et après on y reviendra pour les commenter avec vous. Sur ce terrain où glissent velléités, les rives de sauvetage parlent le silence de tes autres lèvres. Laisse-moi jouer à la mélodie des signes. C-Y-G-N-E-S. Pour conduire à la profondeur des fantasmes silencieux de nos coups de mouvance. Par le mugissement des mots échoués dans le contact des lèvres, ton relief ensorcelant en moi développe l'envie de glisser le long du littoral humecté. Écrivant en dos sonore la douce résistance.

0: demandé à vous-même, ou bien s'il était demandé aux étudiants, en tout cas aux élèves qui viennent de faire le bac, de commenter ces parties. On va y arriver. Laisse-moi jouer à la mélodie des signes. Et les signes, ça, en tout cas, cette mélodie des signes fait référence à quoi? Hein, ça fait référence, en tout cas, nos recherches nous ont amenés à découvrir. Mais vous nous direz finalement vers où tourner nos regards en lisant cela. Fait référence à la célèbre musique du ballet Le Lac des Cygnes, hein, de Piotr Tchaïkovski, ou au poème symphonique Le Cygne de Camille Saint-Saëns. Mais quand on dit mélodie des signes pour conduire à la profondeur des fantasmes silencieux de nos coups de mouvance, et quand on nous parle de ton relief ensorcelant en moi, développe l'envie de glisser le long du littoral humecté. Toute cette image-là, toute cette métaphore-là, c'est pour évoquer quoi? En français facile.
1: Alors, en français très facile,
0: Ouais.
1: c'est pour évoquer juste la sexualité.
0: Juste la sexualité. C'est ça. Parce que déjà, je l'avais dit au début que c'était que cette partie-là concerne la
1: La
0: romance.
1: romance,
0: Ouais. Et quand on va à la page 19, quand vous nous écrivez, pour savourer le charme de tes autres lèvres, à l'heure où l'entrecuisse des pétales des lys s'ouvre à la caresse des rayons de soleil. Pourquoi cette comparaison? Hein, cette comparaison, pourquoi vous convoquez les fleurs? Hein, pourquoi vous convoquez tout ça pour finalement dire ce que vous auriez pu dire de manière beaucoup plus directe? Mais c'est la poétesse qui parle. Hein.
1: Alors, j'aime
0: Ouais.
1: toujours la nature. Si vous allez voir dans toutes mes œuvres, depuis du désert jusqu'à celui-ci, je fais toujours référence à la nature, à la beauté de la nature, pour parler des choses les plus ordinaires, pour parler de la romance et en tout cas, la nature est toujours au centre de mes écrits.
0: Ouais, la nature est toujours au centre de vos écrits,
1: Ouais.
0: mais en fait, quand vous dites pour savourer le charme de tes autres lèvres, à l'heure où l'entrecuisse des pétales des lys s'ouvre à la caresse des rayons du soleil, vous faites référence à l'intimité charnelle.
1: Oui.
0: Ou bien, et pour ne pas dire clairement, vous faites référence après, c'est pas hein, à l'appareil génital féminin. C'est vrai qu'on est un samedi et que les gens, peut-être que les gens ne sont pas encore totalement debout. Hein?
1: En fait, je fais plutôt l'éloge.
0: L'éloge,
1: Oui.
0: ok,
1: De la femme.
0: de la femme. L'éloge de la femme. L'éloge de la femme. Hein? Et ça, c'est intéressant. C'est intéressant. C'est une métaphore poétique.
1: Oui.
0: Hein? C'est une métaphore poétique pour quand vous dites, par exemple, à l'heure où l'entrecuisse des pétales des lys, c'est une métaphore
1: Oui.
0: poétique pour désigner. Hein, je vais être un peu plus parcouru, mais pour désigner les lèvres de la vulve. Hein, selon moi, en référence à la blancheur, hein, en référence à la délicatesse et à la forme de la fleur. Hein, donc, c'est ça, c'est en référence à tout ça, parce que quelque part, quand vous admirez les fleurs, ça vous émerveille vous-même.
1: Ouais.
0: Ah oui, ça vous émerveille vous-même. Et, ben, en tout cas, les auditeurs sont à l'écoute, les auditrices aussi sont à l'écoute. Et si ils font un retour, en tout cas, hein, ils pourront se retrouver dans cette description que nous propose Dampy et que moi je lis selon ma compréhension. Là, on constate, après ce commentaire de Tess, que Dampy n'a pas voulu vraiment faire avec moi. Mais bon, mais je l'ai fait et vous avez quand même approuvé, non? Ou bien?
1: Oui.
0: Ok, c'est intéressant. On va avancer. On constate quand même, à mon avis, tout à l'heure aussi, avant qu'on entre dans le studio, je vous disais que les poèmes, quand on ouvre le livre à gauche et à droite,
1: Droite.
0: j'avais l'impression qu'il y a une continuité. Et je vous posais la question que j'avais même envie de vous poser hier au téléphone, mais que j'ai oublié. Est-ce que les poèmes sont séparés? Bon, là, vous m'avez dit, mais oui, ils sont vraiment autonomes. Mais moi, j'y vois quand même une certaine, un lien, des liens. Hein, je lis des liens, je lis des passerelles. On constate une continuité, à mon humble avis, entre les vers des pages.

0: 18 et 19, et ceux des pages 20 et 21. Je vais partager avec vous ces poèmes, okay, même si vous les connaissez déjà, et vous nous direz si ce que je trouve comme continuité est une réalité ou non. Tes autres lèvres portent ouvertes sur les ciels, d'où sortent des visions divines, en tout cas, indubitables, claires et directes. Tes autres lèvres, lumière éclatante, beauté écarlate, bordée de roses et de tulipes, de ronces et d'aubépines, rendant rebelle et révolté un peuple, docile des farces imprudentes, d'où les cœurs endurcis, tes lèvres, tes autres lèvres, viens m'en rendre sentinelle. Là, il y a encore la métaphore poétique, tes autres lèvres, qui évoque, à mon avis, quand vous écrivez tes autres lèvres, porte ouverte sur les ciels, ça évoque l'évasion. Ça évoque l'évasion de l'esprit, eux-mêmes le don de soi, finalement, parce que eux-mêmes la liberté, un accès vers l'infini, un accès vers l'élévation spirituelle, ou même l'inspiration est créatrice. Est-ce que Dampy est d'accord avec moi que sur cette lecture que je fais, ou bien je vais trop loin?
1: Non, pas vraiment. On est toujours sur le même point.
0: Ok, mais maintenant, quand on va à la page 21, okay, vous écrivez « Ce soir, je caresse tes claires lunes, l'éternité dans ton regard, le soleil dans ton rire, la brise sur ta peau, ton corps embrasé, piano de désir mes doigts. Ce soir, par la rigueur de ce temps de pluie, par l'arrogance de ta virilité, les sentiers glacés de mes éclipses portent ton reflet. » Il n'y a pas de lien, Dampy, en toute honnêteté. Page 20-21, page 18-19. Vous n'y voyez pas qu'il y a quand même des convergences?
1: Avec un peu de recul, oui. Je vois que c'est peut-être la suite logique de la page 20. Mais en les écrivant, c'était des poèmes écrits dans des jours très séparés, dans des circonstances très séparées, en fait. Ouais. Mais avec du recul, en vous écoutant, je crois que ça, c'est la continuité, c'est la suite logique.
0: Ouais, ouais. Moi, j'aime lire les poèmes à haute voix, okay, même quand je prépare les émissions. Okay. Et ça dérange les gens à la maison, mais je les lis à haute voix. Et depuis un moment aussi, j'ai aussi commencé à lire même les romans quand ils sont très réduits, quand ils ne sont pas très longs. Mmh. Je les lis à haute voix. Il y a quelqu'un qui me dit, mais elle, c'est une dame qu'elle n'aime pas entendre sa propre voix. Mais moi, j'aime entendre ma propre voix. Ce n'est pas du narcissisme, hein, mais c'est quand même c'est une réalité. Maintenant, Dampy écrit ses poèmes à quelle heure de la journée?
1: À n'importe quelle heure de la journée. Ouais. Il n'y a pas d'heure spécifique. Je n'ai pas d'heure spécifique pour écrire. Je peux être en plein milieu d'une réunion et un mot vient, une phrase vient, je le note. Et j'écris plus avec mon portable qu'avec un ordinateur. Parce que je n'ai souvent pas le temps matériel pour m'asseoir sur un ordinateur. Ouais. Donc, j'écris toujours avec mon portable. Et après, je trouve un temps pour le mettre sur l'ordinateur et les retravailler après. Donc, okay, à tout moment de la journée, quand ça me vient, j'écris.
0: OK. Mais il n'y a pas un moment particulier où l'inspiration, elle est plus forte et vous écrivez d'un seul trait?
1: Non. Comme on le dit, les vers sont des esclaves qui suivent leur maître.
0: Ah oui.
1: Donc, c'est à tout moment que mes esclaves me suivent.
0: Ouais. Et vous êtes leur maîtresse.
1: Absolument.
0: En tout cas, ça se voit. Vous les maîtrisez si bien. Aux pages 26-27, la romance qui caractérise la première partie du recueil semble se poursuivre. C'est ce que moi je pense.
1: Okay.
0: Et vous me direz. Un extrait pour que les auditeurs puissent en saisir la quintessence. C'est ce que j'ai lu au début, mais je vais le relire. juste une petite partie. Loin des chagrins, dans le bruissement du vent, j'activerai ces essaims de mille feux, donnant envie de te prendre dans la quiétude de l'aube. Dans le bruissement du vent, je boirai la profondeur de tes gémissements qui s'enchevêtrent dans l'immortalité du moment. Quand vous reprenez, il y a cette répétition-là de, dans le bruissement du vent. Ce vers-là revient. Qu'est-ce que ce vers, est-ce que c'est une sorte de béquille pour vous, pour pouvoir redire ce que vous avez envie de dire? Je ne sais pas.
1: Alors, je mets de l'emphase d'abord.
0: Ouais.
1: Et en fait, j'insiste en fait sur le bruissement du vent, ouais, parce que tout part de là.
0: Ouais.
1: Tout part du bruissement du vent, où on prend l'autre comme la bénédiction du jour naissant.
0: En tout cas. Ça, merci. Merci beaucoup, Dompi. J'aime quand vous, quand vous mettiez l'accent sur les choses. C'est vraiment intéressant. Vraiment intéressant, comme la bénédiction du jour qui vient.
1: Ouais.
0: Ah oui, ça c'est... C'est fort, c'est très fort. Et quand vous écrivez à la page 27, pour ouvrir les vannes des volubiles
1: inarticulés,
0: c'est également là une formule poétique. Et ça me, c'est même presque surréaliste. Hein? Mais oui, c'est presque surréaliste. Mais c'est comme, c'est une formule qui invite à libérer quoi? Un flot de paroles pour séduire l'autre. Ou bien...
1: C'est en fait une formule pour dire qu'il y a des moments où on doit se taire, où on ne doit rien dire en fait.
0: On ne doit rien dire, c'est ça.
1: Ouais. On doit vivre l'amour tel qu'il nous est présenté, sans rien dire, sans rien réclamer surtout, et sans rien devoir à l'autre.
0: Ouais. Ah oui, sans rien devoir à l'autre.
1: Oui.
0: Je pense qu'on se doit beaucoup de choses. On se doit beaucoup de choses. Ah oui, ça c'est... Il y a des poèmes, en tout cas votre œuvre, en la relisant avec vous, en la relisant avec vous, et on y découvre en plus ces subtilités, ces faces cachées, pour ne pas donner le titre d'une œuvre togolaise, mais également ces points très forts. À la page 63, à la page 33, vous écrivez, je souhaiterais qu'on parcourt le poème, pour que, oui, c'est ça, dans la ruelle à côté, rejoins-moi. Quelle ruelle à côté?
1: Nous avons tous des ruelles à côté de nous.
0: Des ruelles, ok, ok. Sur nos reins, écrivons des souvenirs. Dans la ruelle à côté, rejoins-moi et ressuscitons les délires. Dans cette ruelle à côté, maintenant, c'était dans la ruelle à côté. Maintenant, finalement, c'est dans cette ruelle à côté.
1: L'accent se met maintenant.
0: Ah oui. Arrêtons le temps et profitons du moment. Prenons à témoin les murs. Et si les murs eux-mêmes pouvaient parler.
1: Absolument.
0: Prenons à témoin les murs. Rendons spectatrice l'obscurité. Dans cette ruelle à côté, excitons le silence par nos gémissements mûrs. Excitons le silence.
1: Ouais.
0: Oui.
1: Comment exciter le silence?
0: Oui, mais c'est là, c'est le rompre carrément. C'est rompre le silence.
1: Oui.
0: Ouais.
1: Parce que la ruelle, elle est déserte.
0: Oui.
1: Elle est sombre.
0: Oui, là, c'est rompre le silence.
1: Oui, rompre le silence.
0: Ouais, briser la tranquillité.
1: De la rue.
0: Oui, de la rue, de cette rue. De cette ruelle.
1: Par nos gémissements
0: indociles. Ce soir, dans cette ruelle, allumons les lumières des grands jours. Ce soir, dans cette ruelle, soyons volages, sauvages et orages. Il y a ce rythme-là, cette musicalité qui intervient. Ce soir, dans cette ruelle, soyons rebelles. Comment on est rebelle dans ce genre de situation?
1: Deux amants dans une ruelle, déjà, c'est déjà de la rébellion. Donc, on confirme qu'on est juste rebelle quand on est dans une ruelle, okay, à s'amouracher.
0: Non, merci, Dampi. Vraiment, c'est intéressant. On ne s'ennuie pas quand on vous lit. Quoi.
1: Merci.
0: On s'ennuie pas. Merci. Merci de nous proposer des ouvrages parfois qui nous... Merci, c'est des ouvrages... C'est des œuvres profondes, c'est des paroles très profondes qui nous font réfléchir, qui nous font méditer sur la vie, sur l'amour, sur même parfois nos fragilités et tout ça. Mais au même moment, quand on lit ces poèmes deux ou trois fois, on se rend compte que ça nous fait du bien, tout court. Ça nous fait du bien. Et puisque ça nous fait tellement de bien, on va aller vers une pause musicale pour pouvoir détendre les nerfs. Avec We Should Be Together, de Don Williams, auteur-compositeur américain.

0: Merci à Thomas pour cet intermède musical. We should be together, together. We should be walking side by side, keeping each other satisfied. Ça rejoint, hein? Ça rejoint. J'ai pas besoin de poser la question, pourquoi ce choix musical? Est-ce que Dampy veut répondre, même si c'était pas une question?
1: Alors, ça couvre bien la thématique qu'on est en train d'aborder.
0: Okay.
1: Et en fait, j'avais particulièrement choisi cette chanson pour rendre encore hommage à Selong Bano, parce que c'était une de ses chansons préférées, qu'il aime écouter, qu'il a l'habitude de m'envoyer pour que je l'écoute quand je suis sombre, quand je suis dans mes états sombres. Donc, c'est encore une fois un hommage que je lui rends.
0: Merci. Merci. Merci à vous pour cet hommage que vous rendez à Selong Bano. Ça nous permet d'aller vers la deuxième partie de votre ouvrage, intitulée Sous le bleu du ciel, les blues de nos vies. Hein, ça parle, cette partie parle des déboires et des souvenirs de l'amour, ou bien des déboires de la vie tout court. Et tout à l'heure, vous parliez de cet hommage, en tout cas de Selong Bano. Et quand on lit, par exemple, à la page 36-37, retrouver ces années perdues en écoutant ta voix, tes espoirs, ta poésie. Mon âme renaissante épouse la tienne, toi la perle rare que j'ai longtemps cherchée au travers de mes cris et mes relectures. Te trouver me donne des ailes, qu'importe l'éphéméride de cette aventure, m'y perdre, m'y évanouir dans l'élégance de tes espoirs et de tes mots, pour enfin me retrouver, retrouver ces années perdues. La rivière de mon inspiration se tarit en te sachant dans ce lit, frêle comme cette grêle qui me surprend comme des détonations. Monotones sont mes journées. La grêle et sa beauté se déteignent en te sachant dans ce lit, comme une lampe, je m'éteins. Ça a une sorte de nostalgie du passé, des moments passés ensemble, des moments passés à écouter l'autre. Est-ce que ces poèmes font penser beaucoup plus à Bano, c'est ça?
1: Ouais.
0: Ouais. Et quand vous relisez ces poèmes, qu'est-ce que ça vous dit en fait? Est-ce que ça vous encourage encore plus, ou bien vous restez plutôt dans une certaine tristesse? Est-ce que Bano aurait voulu que vous soyez triste? Non.
1: Non. Non. Mais en relisant ces poèmes que j'ai écrits quand il était sur son lit d'hôpital, j'ai la certitude d'avoir accompli en fait cet hommage-là. J'ai la certitude d'avoir traduit ce qu'il y avait sur mon cœur. Et c'est un poids que j'ai enlevé de moi. Non, il ne souhaiterait pas que je sois triste. Il n'aurait pas souhaité ça.
0: Ouais. Merci. On doit quand même parler de lui, même ouais. S'il n'est plus là. On continuera à parler de lui. Je sais même que des universitaires sont en train de préparer un ouvrage souvenir, une sorte de mélange, une sorte de compilation de témoignages sur lui. Donc, on continuera à parler de lui. Et même toujours dans la lecture de votre recueil, il y a les poèmes qui sont aux pages 39 et 47. 39, je ne rayonne pas. C'est toi qui en moi rayonne. Quand à mes imaginaires tu t'imposes, quand au travers des notes diurnes, tu me fais sur les flots voguer. C'est toi qui en moi rayonne. Quand tu me fais revivre des époques, quand je te ressens caresser les mots, et dans le lit de tes peintures, je me couche. C'est toi en moi qui rayonne. Je ne rayonne pas. Je sais que Dampy, dans nos échanges, c'est pas forcément indiscret d'en parler, vous n'aimez pas trop la lumière. Hein? Vous n'aimez pas trop la lumière, vous n'aimez pas trop vous exposer. Mais Canal FM et Graines de Pensée vous expose aujourd'hui.
1: Absolument. C'est le sentiment que j'ai.
0: Vous expose aujourd'hui avec votre accord, votre complicité après tout. Et c'est pour, je dis ça parce que quand vous écrivez, c'est toi en moi qui rayonne, je ne rayonne pas. Il y a une sorte d'absence, présence, un attachement fort à quelqu'un qui n'est plus, mais qui continue à vivre en vous. Ouais, il y a un attachement fort à quelqu'un qui n'est plus, mais qui continue à vivre en vous.
1: Ouais.
0: Et je n'ose pas dire si c'est encore un poème pour C'est l'homme, ou bien pour peut-être quelqu'un d'autre qui vous a marqué, qui vous a permis d'être ce que vous êtes aujourd'hui, en tout cas sur le plan littéraire. Et avant que vous parliez peut-être, et quand on va à la page 47, là, Dampy a fait fort. Hein? Là, vous avez fait fort. Là, vous avez écrit un poème en anglais.
1: Oui.
0: Je vous laisse le lire. À la page 47.
1: In the silence of the night, I can feel your presence. In the silence of the night, in the silence of your absence, the dryness of my ocean floods my heart with sorrow and my soul with salt. In the silence of the night and his beauty blind the eyes of my heart, deafen the heart of my soul. Still, I can hear you.
0: Still, I can hear you.
1: Yeah.
0: I can still hear you.
1: Yeah.
0: Ah oui, quelle inspiration vous a fait écrire ceci en anglais?
1: Alors, je suis très bilingue.
0: Ouais, ouais, et ça se voit dans la lecture. Ouais.
1: Je suis très bilingue et ça me vient aussi d'écrire en anglais. Donc, quelle a été la base, l'inspiration? Je ne sais pas.
0: Ah oui, vous ne savez pas.
1: Je ne sais pas.
0: Mais de quoi parlez-vous en fait ici, là? In the silence of the night, I can feel your presence. In the silence of the night, in the silence of your absence.
1: Ouais.
0: Ah oui.
1: En fait, l'absence ou le noir n'empêche pas de sentir la présence de l'autre. Au contraire, c'est au creux du silence, au creux de la nuit, au cœur d'une nuit forte qu'on sent que l'autre n'est pas à côté de nous, que l'autre n'y est plus et que l'autre nous manque en fait. Et float my heart with sorrow, cette tristesse qui pèse sur le cœur et cette tristesse qui pèse aussi sur l'âme. Malgré la beauté de la nuit, the night and his beauty, blind the eyes of my heart. Quelle que soit la beauté de la nuit, on a toujours cette douleur en fait, cette douleur de l'absence de l'autre. Est toujours présente, quel que soit ce charme que la nuit nous offre, on sent que c'est toujours le noir dans nos cœurs et dans nos et dans notre âme, on sent toujours que c'est toujours ce noir là.
0: Ouais. Ce noir là, éclat de rose et de lumière n'est pas fait uniquement de noir, pas du tout. Il y a également des espoirs qui jaillissent de ces poèmes.
1: Ouais. Alors, si vous permettez, dans la continuité de l'ancien poème que vous avez lu, qui parle un peu des tableaux, ça parlait un peu de... Bon, j'avoue, ça parlait un peu de Selom. Où je parlais à la fin de ses écrits, de ses tableaux. Ça me fait penser à la page 46. Parce qu'il avait l'habitude de m'envoyer ses peintures. Il était peintre aussi. Et j'interprétais ses peintures en poésie. La page 46, en fait, carrément, l'objet de ce poème-là. Dans le flou de l'obscurité, les tournées. Et les lumières de ton amour éclairent le pont de notre rencontre. Et la clarté. L'immortalité des évidences, le flot, la douceur et le calme des évidences. Le vers de louange acclame fort, si fort, l'évidence de l'amour, la chorégraphie de la pureté et de la sainteté.
0: Ah oui.
1: C'était un de ces tableaux que j'ai interprété en poème.
0: Ok. Ça, c'est... Il y a des rencontres qu'on n'oublie jamais.
1: Jamais.
0: Ah oui, il y a des rencontres qu'on n'oublie jamais. Et il y a des rencontres qui vous marquent de manière éternelle. Et je pense que... Et très souvent, ce sont des rencontres avec des personnes, femmes ou hommes, qui sont dans ces mondes de l'art, dans ces mondes de la littérature, dans ces mondes, tout ça, du cinéma. Parce que les rencontres de tous les jours, parfois, on a l'impression qu'elles nous créent plus de problèmes qu'elles nous apportent des solutions. Bon, je me demande pardon à ceux qui m'écoutent. On va terminer la deuxième partie avant d'aborder un ou deux poèmes de la troisième
1: partie, ouais.
0: Pour clore l'étude des poèmes de cette deuxième partie, allons à la découverte ou à la redécouverte des poèmes se trouvant aux pages 76 et 77. Là, il y a les effets de l'absence, les effets de l'adieu. Il y a aussi le refus de l'amour subi. Et Selong Banu l'a précisé également dans sa préface. L'arrière-goût de ton absence rime avec des douleurs. L'adieu de ton charme rime avec la mort dans mes yeux. Mes ombres, mes platitudes riment avec le spectacle fracassant de ton ultime sourire. Cet arrière-goût amer, salé, dépeint la beauté de mes pensées lugubres qui défient le confort de ma quiétude. Dans le souvenir des caresses de tes mots, que j'ai le mal de toi. Cherchant l'harmonica de nos folles passions, clamant nos désirs fougueux, recherchant la tendresse de tes mots, découvrant la nudité de mon cœur, j'ai le mal de toi. Vois-tu? Le néant violente mes douleurs et gémit mes douleurs. Dans la préface, c'est l'homme écrivait particulièrement à propos de ces vers, il écrivait pour Dampy, et cela reste très saillant dans son écriture. Le poète ne préjuge pas d'une grandeur divine à l'instar des romantiques, mais se doit de se refuser de subir l'amour pour en jouir à l'envie. Et c'est là où il cite, vois-tu, j'ai le mal de toi, dans le souvenir des caresses de tes mots, que j'ai le mal de toi. Vous avez le mal de qui?
1: De l'autre.
0: De l'autre.
1: Nous avons toujours le mal de l'autre à un certain moment.
0: Mais est-ce qu'on arrive à le lui dire? C'est ça?
1: Non, pas forcément. Quelquefois dans nos actes. Mais non, pas forcément.
0: Ouais. On n'arrive pas à le lui dire et ça peut aussi marquer. Mais vous avez voulu quand même terminer votre recueil sous des jours beaucoup plus, beaucoup plus intéressants, beaucoup plus joyeux. Pour l'espoir des lys, pour l'aura de l'aurore, il y a le symbolisme de la pureté et de l'avenir radieux. Souvent lié, c'est ça, c'est le symbolisme de la pureté et de l'avenir radieux. Il y a également aussi le... Je dirais la question. On sent une sorte de renouveau, d'innocence, et également d'énergie, parce que les enfants sont en tout cas remplis d'énergie. Il y a par exemple, page 88-89, parlez ici, vous écrivez, dans le quotidien, nos immaculées d'ici et d'ailleurs, dans la blancheur de nos joies, dans les sombres larmes de nos échecs, ensemble, nous dormirons de près, de loin. Ensemble, nous dormirons jusqu'aux confins du monde. Ça, c'est ensemble, quels que soient les soubresauts de la vie, c'est ça.
1: Ouais.
0: Ouais. Les enfants nous suivent à vie.
1: Ce fait que je ne sois toujours pas là pour être, que je suis toujours entre deux avions, est toujours là avec moi.
0: Ouais.
1: Dans les souvenirs, dans les annonces, ils sont toujours là.
0: Et c'est un engagement que vous prenez.
1: Absolument.
0: Ou que vous invitez les familles à prendre.
1: À prendre. Quel que soit. Ce qui advienne, ce qu'il y a, les enfants demeurent les enfants. Et il faut en fait, quelles que soient les vues que la vie nous présente, il faut qu'on arrive à mettre nos enfants au cœur de nos batailles, au cœur de nos actions.
0: Ah oui. Et vous continuez à la page 89 pour terminer. Quand la boue salira vos claires pensées, et la crue de flammes ravagera vos horizons, quand la nuit avalera votre intérieure quiétude et vos instants de lumière se feront rares, quand la houle s'abattra sur vos espérances, nos souvenirs dans vos miroirs, rappelez-vous que tout passe
1: toujours
0: et vous laissez toujours tout seul en bas là-bas. Ouais. Hein, le dernier vers. Hein, rappelez-vous que tout passe toujours.
1: Ouais.
0: Hein, se rappeler que rien n'est permanent malgré les souffrances.
1: Tout passe en fait.
0: Ouais. Et quand on se rappelle que tout passe, ça fait quoi?
1: Ça donne la force de traverser les tourbillons. Mm-hmm. Ça donne le courage, en fait, de rester debout malgré les coups qu'on reçoit. Et en fait, ces poèmes-là, je les ai écrits pour elle, pour l'avenir. J'ai conscience que je n'ai pas le monopole de l'éternité. Ouais. Et elles feront face à la vie, seules. Et c'est ma manière à moi de leur laisser cette Bible-là sur laquelle elles pourront se recueillir, se retrouver.
0: Ah ouais. Ouais, et vous les appelez des merveilles, hein?
1: Ouais.
0: Ah oui, ce que les enfants sont ou peuvent apporter, ce que les enfants sont ou peuvent apporter aux parents, hein, tant qu'ils sont encore enfants. Et là, vous écrivez, vous êtes rire, vous êtes insouciance, vous êtes merveille, vous êtes argile que le monde potier façonne. Vous m'inondez, à la page 93, vous m'inondez de marées de paix, piscine de mes écrits. Je profite avant que la vie vous remplisse de cauchemars. Ça, c'est vrai. Ouais. Parce que quand la vie va les remplir de cauchemars,
1: ils seront loin.
0: Ils n'auront peut-être pas votre temps.
1: Absolument.
0: Ah oui, parce qu'il faut qu'ils fassent face à leur souffrance,
1: à leur destinée.
0: À leur destinée. Ouais. Ouais. Je profite de vos innocences, de vos puretés, avant que la vie vous cravache d'horreur, films et de douces sérénades. J'aime dire que vous, c'est des filles dont vous parlez dans vos œuvres, et même l'œuvre a été, je pense que la dédicace a été faite. C'est plus à quelle page. À mes filles de fées, Esli et Aurora Melia, puissiez-vous toujours emporter avec vous nos roses d'amour aujourd'hui et à jamais. Oui, c'est les jeunes filles, en tout cas quand elles ont l'âge de 10, 11, 12 ans, elles sont adorables, mais après, je ne sais pas, après c'est la souffrance pour les mamans.
1: Oui. Et si vous voyez la troisième partie, pour l'espoir d'Élise et l'aurora de l'aurore, je fais référence à leur prénom.
0: Ouais.
1: Esli, l'espoir d'Élise, l'aura de l'aurore, aurora, elle s'appelle Aurora Melia, donc... ça a été un jeu de mots pour qu'elle s'y retrouve.
0: Ok. Merci infiniment, Dampy. Le poème que vous avez promis de nous lire, c'est à la page 30.
1: Sous cette gracieuse pluie, mon volubile corps de manque cherche le tien. Toi, le Beethoven de ma vie, déshabille mon piano de notes baisées. Sous cette gracieuse pluie, les partitions sont superflues pour allumer les lumières de scène. Sous cette gracieuse pluie, les tonnerres galeries acclament de satisfaction nos vibrations et l'accordéon de nos emblèmes.
0: Merci infiniment, Dampy de Poukoun, de nous avoir rendu visite aujourd'hui à Canal FM pour nous parler de votre recueil de poèmes « Éclat de rose et de lumière ». Hein, éclat de rose et de lumière, que les auditeurs aillent comprendre ce qu'elle veut dire par éclat de rose et de lumière, parce qu'on a tellement parlé de l'œuvre qu'on peut quand même deviner de quoi il est question, ou bien ce que signifie ce titre. Merci d'être venu. Éclat de rose et de lumière est préfacé par Selong Banou, Père son âme, et l'œuvre est publiée par les éditions Graines de Pensée. À Lomé, au Togo.
1: Encore merci de m'avoir reçu pour la deuxième fois. Je suis certaine qu'il y aura encore d'autres fois où je reviendrai.
0: Il y en aura.
1: Merci pour l'ambiance, pour tout. Et surtout, merci de m'avoir mis à nu.
0: Non, pas du tout. Pas du tout, Dampy, pas du tout.
1: Ça a été un moment de plaisir aussi, de réminiscence. Un peu douloureuse.
0: Non, pas douloureuse.
1: Mais je crois que ça fait partie de la poésie aussi.
0: Ouais.
1: Et à nos auditeurs qui nous écoutent, je souhaiterais vous dire que quel que soit ce qui nous arrive dans cette vie, l'amour résiste. J'y crois. Il faut croire. C'est vrai que ces temps-ci, on a l'habitude de dire que le temps de l'amour est passé. Mais je pense que non. Le temps de l'amour est toujours là. Et accourez pour vous procurer ce poème, ce recueil de poèmes. Ça vous permettra de vivre l'amour dans toute sa plénitude. Merci.
0: Merci beaucoup, Dampi d'Hippocrate.

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1: Merci, merci à Thomas pour son accompagnement. Aux éditions Continent, le livre Mon père, trois fois maître, une biographie de maître écrite par maître Martial Akapo sur maître Charles Koffi Akapo, son père décédé il y a deux décennies. Mon père, trois fois maître, est une biographie préfacée par le critique littéraire Jean-Jacques Dabla. À la quatrième de couverture de cette biographie, on peut lire ceci. Ce livre est d'abord une histoire de filiation, une filiation qui ne se limite pas à la transmission du nom, mais qui engage une continuité plus profonde, faite de valeurs, de savoir et de responsabilité. Instituteur d'abord, magistrat ensuite, avocat enfin, il incarne une trajectoire exemplaire où l'éducation et le droit se conjuguent pour faire advenir une vie digne et utile aux autres. À l'édition Oracle, apparu la transmission d'une mémoire de Guillaume Gbeku avec une préface de Ayayi Apedo Ama. Avant le premier cri de Roger Maololo Lasmoté est désormais disponible en version papier, apparu aux éditions L'Oracle, le Rossignol chantera toujours, un recueil de poèmes de Damien Etché Akama. Apparu à l'Harmattan Togo, l'ouvrage intitulé « D'ébène et de marbre », co-écrit par Didier Amela et Philippe Delglaise. Il est écrit à la quatrième de couverture du dit livre, ce qui suit. En dépit des apparences, cet ouvrage est un récit inspiré d'une rencontre et d'une véritable amitié entre un noir et un blanc. Comme le souligne l'un des protagonistes, dans l'une de ses lettres, entre réalité et fiction, il y a le regard de celui qui la revit et la relit, ce qui fait toute la différence. Ce chassé-croisé épistolaire est surtout l'occasion, chose rare en littérature, de croiser les regards avec bonhomie, mais sans complaisance.

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1: À la découverte de quelques lignes de nos vies ailleurs, roman de Sully Kay, publié aux éditions Atelier des Cahiers en France. Quelques lignes pour vous amener à aimer cet ouvrage, à le chercher éventuellement, pourquoi pas. Elle parle. Je plonge dans un long silence. Je m'immobilise sur le lit. Je ne peux plus bouger. Comme si une chape de plomb m'était tombée dessus. Je suis incapable de parler. Je vais me réveiller, n'est-ce pas? Je suis persuadé de faire un cauchemar dont Paul va m'extirper. Mais rien. Pas le moindre changement. Ma mère, tout en parlant, ne s'arrête pas de pleurer. Enfin, je raccroche. Un ange passe. Celui de ma sœur cadette, peut-être. Oui, elle a été retrouvée morte, défenestrée au pied de notre appartement familial en banlieue chic de Londres. Ce n'est peut-être qu'un rêve. J'ai besoin d'un signe, de quelque chose pour me réveiller. La sonnerie, peut-être, mais non, rien. La réalité me frappe de plein fouet. Ma sœur n'est plus là. Je me sens vide, perdu, glacé, solitaire, désespérément seul, ici à Budapest. Que puis-je faire? Que suis-je censé faire si loin des autres? Paul est là, mais il n'a pas entendu le téléphone sonner. Il n'entend jamais rien. Il gît toujours comme une souche indéracinable. Je le secoue alors de toutes mes forces pour tout lui raconter. Tout a une fin, y compris les belles et passionnantes expériences, y compris les belles et passionnantes lectures, y compris les belles et passionnantes analyses. L'émission du jour tire à sa fin. Merci à Thomas qui nous a permis de vous parler et de porter à votre connaissance la sortie de Éclats de rose et de lumière. Belle œuvre, riche, profonde et remplie d'émotions. Chers auditeurs, merci de nous avoir suivis. Et infiniment merci à l'autrice Dampi Depoukon d'être venue partager une deuxième fois son univers poétique avec nous. Dampi ne quitte pas le plateau sans un clin d'œil particulier aux auditeurs qui l'ont écouté avec attention aujourd'hui. Elle les invite après l'émission à écouter, à méditer la chanson suivante « If Tomorrow Never Comes » de Roman Kettin. À bientôt, chers auditeurs et auditrices, pour une nouvelle randonnée culturelle. Merci et à très bientôt.
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0: Monsieur Zedem, bonjour. Nouveau rendez-vous de parole à l'auditeur, votre émission sur Canal FM. Merci d'être encore de notre compagnie. Le mariage précoce des jeunes filles reste un problème majeur au Togo, particulièrement dans certaines régions où les chiffres atteignent des niveaux alarmants. Le phénomène du mariage précoce constitue une violation des droits des enfants et un obstacle au développement des communautés. Les chiffres révélés par l'enquête à indicateurs multiples sont alarmants. Dans les zones rurales, 37% des enfants sont mariés de force contre 19% dans les zones urbaines. La région septentrionale du pays en particulier est un foyer de cette pratique dévastatrice pour la jeune fille. Alors, avec les auditeurs aujourd'hui, nous allons chercher à comprendre ce qui explique la persistance du phénomène dans nos milieux ruraux et ceci malgré les arsenaux juridiques mis en place par les autorités togolaises pour protéger ces enfants. Michel Tomega assure la mise en onde technique et au micro, je suis votre fidèle serviteur, Yves Dessous Leblanc.
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2: J'ai quand même l'impression que dans nos milieux reculés, notre culture est encore présente, avec ses avantages et ses inconvénients. Autant, je pense que dans notre culture, il y a des aspects positifs. Ce dont vous parlez fait partie des aspects négatifs de notre culture, où on pense que l'enfant est un investissement pour la retraite. C'est-à-dire que dans un contexte où on n'a pas forcément de mécanisme de retraite, où l'INAM, la caisse de retraite et la CNSS peut-être ne sont pas arrivés parce que les gens n'ont pas des revenus formels, la façon d'investir dans son avenir, quand on est un peu vieux, c'est de faire beaucoup d'enfants. Et quand on fait un enfant, le fait de marier la jeune fille, parce que quand on dit qu'on marie la jeune fille précoce, elle n'est pas mariée à un jeune. En général, elle est mariée à quelqu'un qui est peut-être un notable, qui se refait une fraîcheur avec un enfant jeune. Donc, c'est une façon malheureuse, on va dire, d'investir dans sa retraite en chosifiant malheureusement la femme ou la jeune fille. Mais le fait qu'elle parte en mariage va faire que le beau va venir assurer, on va dire, peut-être les vieux jours de la belle famille ou du beau-père de la fille qu'on a donné en mariage. Donc, c'est malheureux, mais je pense que ça fait partie des aspects culturels de chez nous. Et donc, quelque part, il faut pouvoir inventer des mécanismes de protection et même d'assurance maladie universelle comme c'est en train d'être déployé là pour que tout le monde soit couvert, pour que ce besoin-là ne soit plus aussi pressant et que la pression diminue, je pense, sur les épaules des jeunes filles. Encore une fois, c'est une tentative de réponse parce que, de mon point de vue, il n'y a que ça qui justifierait ce genre de choses, malgré, comme vous le dites, la tonne d'informations et d'efforts qui sont faits pour protéger la jeune fille.
3: Je dois reconnaître que la grande partie de la responsabilité incombe à l'État. En ce sens que, si l'État communique mal, les parents qui posent ces actes ne vont pas craindre cet état-là. Du moment qu'ils savent que même s'ils posent cet acte, ils ne risquent rien, ça va prospérer. Il y a les lois, il y a l'arsenal juridique. Maintenant, comment est-ce qu'on le met en exécution? C'est le rôle de l'État. Même dans les milieux les plus reculés, il y a les représentations, il y a les préfets surtout, il y a les tribunaux. Donc, tant que ces institutions ne vont pas faire peur aux parents, ce sont les enfants qui vont souffrir. C'est ça. Il n'y a pas. C'est vrai, là, je ne peux pas parler de responsabilité des parents. Dieu m'a que eux-mêmes, dans leur tête, excusez-moi le terme, il y a beaucoup qui ne savent pas pourquoi ils ont fait les enfants. Pour eux, c'est parfois c'est un produit qu'ils peuvent vendre ou alors qu'ils peuvent échanger contre. Mais ce temps-là est révolu. Et il revient à l'État d'inculquer à ses parents que désormais, il y a des sanctions qui doivent tomber une fois qu'il y a un parent qui tombe sous le coup de la loi.
4: Non, je pense que le mariage précoce des filles, des adolescentes dans les milieux ruraux au Togo s'explique par plusieurs aspects. Hein. D'abord, il faut parler de la pauvreté. La pauvreté dans nos milieux fait que les parents pensent que donner des filles en mariage de façon précoce est une façon de se soulager ou de se décharger des fardeaux de ses filles. Et dans les milieux ruraux dans nos pays, les parents pensent que les filles sont une richesse, c'est-à-dire que si une fille part en mariage, elle peut constituer une autre source, une source financière, une source de bénédiction pour la famille, de façon à ce que si elle se marie, le mari peut aider la famille, surtout que dans les milieux ruraux, ceux qui prennent en mariage plusieurs femmes, donc les adolescentes, ont généralement un peu une situation acceptable. Et donc les parents pensent que donner sa fille à un homme qui a déjà deux ou trois femmes, qui prend bien soin de ces femmes-là, peut être une source où cet homme-là pourrait également les aider à prendre en charge les autres enfants qui sont à la maison. En plus de cela, en plus de la pauvreté, il faut parler de du manque de responsabilité des parents. Le manque de responsabilité du parent fait que certains parents manquent à leur mission et à leur devoir de parent. Et donc, du coup, certaines de nos sœurs adolescentes dans les milieux ruraux se disent que leur seul salut, c'est de se donner elles-mêmes, dans ce cas pas les parents, mais de se donner elles-mêmes à un homme et aller rester chez l'homme là pour justement continuer à faire leur vie. Donc, quand les parents démissionnent, la jeune fille arrive à 13, à 14 ans, ne sait plus quoi faire, n'arrive plus à payer ses études. Donc, une fois qu'un monsieur ou un jeune homme commence à lui donner 1000 francs, 2000 ici, elle pense que c'est déjà la réussite totale et elle pense déjà que rester avec cet homme-là, c'est déjà un soulagement et c'est déjà un salut. En dehors de cela également, je pense que le troisième aspect, c'est qu'il y a des hommes qui sont irresponsables aussi. Il y a de l'irresponsabilité d'un certain nombre d'hommes dans les milieux ruraux qui commencent déjà par harceler les petites filles qui peuvent même des fois avoir l'âge de leurs propres filles. Donc commencer par harceler les petites filles, faire des cadeaux à ces filles-là et au final commencer par coucher avec ces filles. Ce qui fait que bon, la fille commence par faire l'acte sexuel avec un tel homme, tombe enceinte et finit déjà au foyer. Donc je pense que ces trois aspects-là expliquent de façon assez plus facile le mariage précoce dans les milieux ruraux. Si on peut ajouter un quatrième aspect également, quatrième facteur, c'est également qu'avec nos sociétés qui commencent à se moderniser, les petites filles elles-mêmes ont des ambitions aussi. Acheter un téléphone, avoir si, faire les cheveux et tout ça, mais surtout ce que les parents ne peuvent pas faire pour elles, elles ambitionnent pouvoir avoir ça de façon précoce. Et donc, tout homme qui veut t'acheter un téléphone, t'aider à faire les cheveux de façon régulière, à t'acheter des habits, il voudra certainement coucher avec cette fille-là. Et au final, ces filles finissent dans des mariages de façon précoce à cause de leurs ambitions à elles-mêmes. Donc, ces quatre facteurs, à mon avis, expliquent aujourd'hui le fait que le mariage précoce dans nos milieux ruraux est encore une réalité. Ces mécanismes de protection et cette loi dont vous parlez sont restés juste à Lomé et à la limite dans quelques villes, ne rentrent pas ou ne sont même pas connus, divulgués dans les milieux un peu plus reculés. Et donc, quand vous parlez de mécanismes de protection des enfants, c'est quelque chose de pour les gens civilisés. C'est finalement une question pour des gens de la ville qui connaissent un peu la loi, qui connaissent un peu les outils. Mais dans des localités, moi je viens de Couvé par exemple, vous arrivez là-bas, combien de gens savent qu'il y a une loi qui est contre le harcèlement des filles, des élèves filles et tout ça? Personne ne parle de tout ça dans ces milieux-là. Donc il y a un travail à faire de par les autorités, mais également par les organisations de la société civile qui travaillent dans ce secteur-là.
5: En réalité, vous savez, le mariage précoce, c'est vrai que on retrouve plus le phénomène en milieu rural, mais il faut d'abord dire que le phénomène prend sa source dans le fait que les enfants ne sont pas scolarisés. Alors, si la jeune fille est scolarisée, elle pourra faire valoir ses droits. C'est parce qu'elle ne sait pas qu'en la donnant en mariage forcé, elle ne peut pas réclamer. Lorsqu'elle est scolarisée, elle a cette notion de faire valoir ses droits et elle pourra aller se plaindre. Secondo, il faut dire que le mariage forcé en milieu rural trouve sa base dans la culture. Il y a certaines cultures qui n'autorisent pas la petite fille à grandir avant de se marier. Dès que les parents voient les seins pousser, c'est fini, ils disent non, je peux offrir. Ça, c'est la religion. Je peux offrir ma fille en mariage et en retour, je pourrais gagner ceci ou cela. Alors que la fille, ce n'est pas un objet à vendre. La fille, ce n'est pas un objet d'échange. La fille, elle est destinée à être élevée, scolarisée pour qu'elle devienne responsable et servir non seulement sa famille, mais servir le pays. Mais c'est quoi, force de constater malheureusement que certaines religions pensent que la fille, elle n'est pas faite pour servir, elle est faite juste pour donner en mariage et surtout ce qui est grave, donner en mariage précoce. Les mécanismes, on ne peut pas dire qu'ils ne fonctionnent pas, ils fonctionnent mais ils ne sont pas encore efficaces. Les mécanismes, certains n'ont pas les moyens d'aller dans les tréfonds du pays pour porter la sensibilisation, pour apporter l'information sur le risque, les conséquences qu'encourent les auteurs des mariages forcés. Si les mécanismes mis en place parvenaient à ces zones très reculées, vous savez, quand vous allez en ville, ce n'est pas qu'il n'y a pas de mariage forcé. Il y en a même, les infrastructures mises en place font que quand même on suit un peu la personne victime et à la fin on pense que bon, ça n'a pas été forcé, ça a été forcé. Dans les milieux ruraux, c'est que les mécanismes, souvent les promoteurs n'ont pas les moyens pour atteindre les tréfonds de notre pays. Mais vivement que l'autorité, avec tout ce qu'on constate ces derniers temps,

0: L'information parvient très vite à l'autorité lorsqu'il y a tentative, ou bien lorsqu'il y a effectivité d'un mariage forcé, ou bien lorsqu'on sent que l'initiative prend corps, qu'on puisse rapidement alerter pour pouvoir sauver ces petites filles qui sont destinées à servir la nation et non à aller se marier précocement.
1: Moi, je pense que c'est un peu la faute aux parents. Parce que dans un premier temps, il faut éduquer les enfants. Et si vous, les parents, vous avez commencé par remarquer certaines relations comme ça entre vos enfants, disons une fille mineure devant un homme comme ça, il faut commencer par faire des remarques. Oui, il faut commencer par faire des remarques. Si le parent ne commence pas, déjà au sein de la société, les enfants sont exposés. Ouais, déjà non. Quand je parle des parents, je parle des proches déjà. Voilà, je parle des proches. Donc c'est des trucs qu'il faut très rapidement mettre la main, réagir quoi. Hein, si vous vous taisez, l'enfant déjà, il est chaque jour dans la société. Et toi, le vieux, qui va mettre ce regard là-dessus. Ça veut dire que voilà, entre vous, quand vous vous restez entre vous, vieux, vous causez, c'est parce que quelque part un parent s'est donné un peu. Et il y a eu un penchant, voilà. Donc c'est un peu ça, c'est la faute un peu aux parents, aux proches. Il y a des lois, mais au jour d'aujourd'hui, ces lois ne fonctionnent plus. Vous voyez déjà ce que nous vivons dans le pays aujourd'hui. Mais ce que nous vivons déjà dans le pays nous expose, nous amène à nous donner. Et vous allez me dire que ces lois-là peuvent fonctionner? Jamais, jamais. Parce que quelque part, voilà, c'est interdit. Mais l'enfant a faim, le parent aussi, peut-être il a besoin de quoi quelque part. Mais oh, il y a une loi qui interdit cela. Ça ne peut pas. Donc il faut encore plus du travail au sommet, quoi. Hein, il faut du travail au sommet. Disons la vérité, je n'ai rien contre qui que ce soit, mais...
2: J'estime que c'est une question qui est sociétale et en même temps sociologique. Sociologique d'un point de vue aussi ethnique ou du milieu géographique. Quand les enfants sont nés d'un parent Peul, d'un parent Zamarma, ou d'un parent Aoussa, ou d'un parent, des fois aussi, de tendance musulmane, ça amène à ce que, des fois, certains parents pensent donner leur enfant en mariage peut-être pour les protéger de la fornication, ou soit pour des gains, pour avoir de l'argent dans la famille. Et c'est ce genre de choses qui s'est produit la dernière fois. Et mort s'en est suivi et on en a appris. Dans les milieux où ce ne sont pas des familles Peul, Aoussa ou musulmans, c'est très souvent la précarité et la pauvreté qui amènent les parents à envoyer leurs enfants en mariage très tôt au bas âge pour juste en tirer des sous. C'est en ignorant carrément que l'enfant a un droit. Cet enfant a un droit. Parce que dans un pays comme le Togo, la loi établit l'âge de mariage à 18 ans. À 17 ans, si les tuteurs ou les parents de l'enfant donnent leur accord et que l'enfant lui-même donne l'enfant elle-même donne son consentement. Mais le cas contraire, ça c'est des cas exceptionnels. C'est à partir de 18 ans que l'enfant peut se marier dans le code des personnes et de la famille togolais de 2022 qui a été révisé en 2022. Et donc, si tel est le cas, la loi pénale doit agir. Toute personne ou tout parent qui envoie son enfant en mariage à moins de 17 ans doit être puni selon la loi. C'est clair. J'ai cité les raisons sociologiques, les raisons sociétales. La société même, des fois, pousse, c'est-à-dire le milieu même pousse certains parents à envoyer l'enfant. Il y en a même certains milieux où ce n'est pas les parents. C'est l'enfant même, compte tenu de ses camarades de 13-14 ans, qui sont déjà matures, qui ont déjà commencé à consommer le sexe sans avoir une certaine maturité, sans avoir été à l'école, ça entraîne d'autres enfants aussi dans le milieu. Mais très souvent, ce qui est malheureux, c'est les parents, surtout en milieu Peul, Aoussa, et en milieu pauvre et misérable, c'est dans ces zones-là on peut retrouver ça. C'est parce qu'il n'y a pas de sensibilisation à l'endroit des parents, des associations, le gouvernement, à travers le ministère des Affaires sociales, doit travailler dans ce sens pour sensibiliser l'opinion publique dans toutes les contrées du Togo pour décourager ceux-là qui hasardera le faire. Et la sensibilisation aussi doit aller dans les écoles. Très souvent, certains enfants ne vont pas à l'école. Et souvent, c'est eux qui subissent le tribut. Maintenant, pour ceux qui vont à l'école, il faut déjà commencer par sensibiliser ces enfants-là. Parce que les enfants sont des vecteurs d'information. Arriver à la maison, pour leurs collègues ou leurs camarades qui sont dans le quartier et qui ne vont pas à l'école, s'ils commencent pas à véhiculer ça de bouche à oreille, ça va passer. Mais c'est l'État qui doit prendre en charge, qui doit prendre le devant de la sensibilisation avant que la société civile ne prenne le relais.
3: Je crois que d'abord, c'est une question de culture, de tradition. Il y a dans des milieux où cela constitue une tradition pour eux. Et quand ça constitue une tradition, c'est difficile de finir avec ça du jour au lendemain. Il y a un tas de travail qui

0: Vous pensez que l'information n'est pas portée à ces populations de l'intérieur ?
1: Pas suffisamment à mon humble avis. Quand nous prenons les réseaux sociaux, ça abonde sur les réseaux sociaux, mais dans ces milieux-là, combien de personnes ont le téléphone et qui sont régulièrement connectées ? D'abord, vous verrez que c'est des milieux qui n'ont pas peut-être accès à l'énergie électrique pour ne serait-ce que charger le téléphone, être connecté et la connexion aussi. Est-ce que la connexion est accessible à ces milieux-là, dans ces milieux-là, pour que ces gens soient connectés pour ne serait-ce que s'informer des dispositions et comprendre que voilà, c'est pratique, ça date et qu'on devrait quand même changer de mentalité pour cesser cela. Donc, je crois qu'il y a un travail qui doit être fait, accès à l'énergie, Internet, tout cela, ça englobe la communication pour que ça puisse arriver à ces personnes-là.
2: Non, c'est très difficile, puisqu'on ne peut plus parler en ce 21e siècle de Mayotte précoce dans un pays qui se dit l'état de droit. Mais malheureusement, tous les tests juridiques qui sont votés, adoptés et qui en réalité devaient être vulgarisés ne les sont pas. Ça fait que les gens sont restés dans les oubliettes. Maintenant, la cause, c'est quoi? Dans nos milieux ruraux, il y a aussi la pauvreté qui passe par là. La jeune fille qui, en réalité, devrait avoir sa place à l'école, et très rapidement, elle se marie par force, contre son gré. Pourquoi? C'est parce que dans la maison ou dans le ménage, c'est difficile de vivre parce qu'ils sont au nombre de 5, au nombre de 10. Le papa n'ayant pas les moyens, maman non plus. Maintenant, très rapidement, pense que quand on envoie cette dernière, peut-être au mariage, dans un foyer, peut-être le monsieur va aider la famille. Avec ces préjugés-là, font que dans nos jours, on constate encore ce phénomène-là dans nos coins, dans nos villas les plus reculés. Mais je pense qu'il revient également non seulement de voter les tests, mais de les vulgariser.
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2: J'interpelle également les associations qui militent en la faveur des jeunes filles, des droits des jeunes, des droits de l'homme, pour aller dans les coins les plus reculés, avoir leur antenne au niveau de ces bases-là, en fait, de sensibiliser les populations. Parce que c'est des comportements qui sont punis par la loi. Mais lorsque, il est bien dit que l'une est censée ignorer la loi, mais lorsque la personne n'est pas informée, on pense que ben, c'est à quoi joie, on peut donner sa fille au mariage, même si elle n'a pas l'âge. Mais c'est un phénomène quand même à déplorer.
4: Est-ce que les parents connaissent la loi, là? Les familles? Dans les contrées, là, quelqu'un connaît ce qu'on appelle la loi, là. Si on connaissait la loi, ça pouvait aller. Si la loi n'a pas été divulguée, est-ce que les gens vont savoir? Par exemple, ce qui s'est passé à Srama, là. Si les enfants connaissaient cette loi, là, on va dénoncer pour que ces mariages précoces, là, n'aient pas lieu. Mais on ne dénonce pas. La maman qui a fui, elle ne sait pas. L'enfant, là, qui a pris de la situation, si elle connaissait, là, elle allait dénoncer. Donc, la loi est là pour protéger, mais la loi n'est pas vulgarisée pour que les gens. Et si c'est vulgarisé, il n'y a pas eu de sensibilisation par rapport à ça. S'il faut sensibiliser, quand il y a sensibilisation et on dit aux gens que c'est interdit, la loi interdit les mariages précoces, ils vont arrêter. Ça s'est passé avec les sensibilisations par rapport aux mutilations génitales. Les gens n'ont pas jeté leur couteau. Aujourd'hui, c'est moindre. Ça a diminué complètement avec les mutilations génitales dans les contrées. On va faire la même chose, sensibiliser aussi à l'intérieur du pays, dans les confins, que la loi est là. On ne peut pas. S'il n'y a pas sensibilisation, ça va continuer.
5: Quand nous allons parler de mariage précoce, il faut qu'on puisse comprendre, est-ce que le mariage là a été infligé par les parents, ou bien c'est les jeunes entre eux, ils se marient précocement. Si je prends le cas des jeunes qui se marient précocement, il y a un aspect que je peux dire que les jeunes eux-mêmes n'ont pas assez d'informations sur ce que c'est leur sexe. L'éducation sexuelle là, ils n'ont pas assez d'informations. Quand bien même on dit que nous, on fait les sensibilisations, même l'éducation sexuelle à l'école, ce n'est pas ça ce qui se passe. Parce que ce qu'eux, ils savent, c'est qu'au niveau du sexe de la jeune fille, ils n'ont pas réellement le contrôle sur ça. Donc, quand tu ne connais pas vraiment comment fonctionne, tu es tenté parce que l'âge de 13 ans en allant, c'est l'adolescence. Et l'adolescence, c'est un âge de perturbation. C'est un âge où on se lance dans l'expérimentation. Ce que j'entends ou bien je vois, il faut que je le touche du doigt avant de... Mais dans ça, je ne mesure pas les conséquences. Et ça fait que ça va amener beaucoup de jeunes filles à rentrer dans le mariage parce qu'elles sont tombées enceintes. Et quand c'est comme ça, la plupart du temps, tu vas voir, c'est avec d'autres jeunes. Et quand c'est comme ça, elle ne pourra pas soit continuer. Elle va rester à la maison après avoir accouché. Comme c'est dans le milieu rural, ce n'est pas toujours évident qu'elle retourne à l'école. Elle va continuer, donc ça fait déjà mariage comme ça. Dans certains milieux ruraux, c'est les parents qui donnent leurs enfants en mariage. Souvent, quand un parent donne, ou bien des parents donnent leurs enfants en mariage, ils ne donneront pas leur enfant à un autre jeune. Soit ils donnent l'enfant à une personne responsable, à une personne âgée, en contrepartie de quelque chose. Peut-être que la personne, ils pensent que la personne est déjà bien posée et que leur fille, en étant avec ce monsieur, pourra avoir de tout ce qu'elle peut pour se nourrir. Soit ils ont déjà contracté un engagement avec cette personne. Et qu'il faut honorer l'engagement en donnant leur enfant, leur fille en mariage. Il y a cet aspect aussi. Mais il y a aussi un aspect qui aussi est un peu compliqué. C'est que je ne sais pas trop qu'est-ce qui motive, mais moi, tenter de répondre à cela. Et tu vas voir qu'il y a des personnes âgées, des personnes adultes. Mais ils ont des comportements de pédophilie. C'est-à-dire que c'est comme si avoir une relation avec un enfant, c'est ça qui lui plaît. Mais c'est un manque de confiance en soi, bien d'estime de soi. C'est... Bon, la personne est souffrante. Moi, je l'appelle souffrante parce que, ayant tout tes sens, tu ne peux pas agir comme ça. Donc, ça fait que dès que tu entretiens des relations avec une jeune fille mineure, ça viendra un jour à devenir grossesse. Et elle va devenir ta femme, obligée. Et donc, on rentre dans un mariage obligé, forcé et puis précoce. Et il y a aussi certains aspects du mariage précoce qu'on avait déjà bien connu. Ça, c'est dans les milieux musulmans où on peut dire que c'était une culture. Ce n'est pas toujours fini. On a entendu, on vulgarise, on vote des lois. Mais ce n'est pas toujours évident dans la pratique. Dans la pratique, pour pouvoir respecter des gens qui ont déjà des mauvaises habitudes installées pendant des années, ce n'est pas toujours évident. Donc, ces personnes vont tomber dans le coup. Et quand ils tombent dans le coup, c'est rien fait. Nous avons vraiment du travail. Et ça, c'est de l'éducation. L'éducation envers les filles, mais comme on le dit, c'est l'éducation, là, normalement, c'est le travail de nous, les parents. Mais ce n'est pas toujours évident que les parents aussi arrivent à avoir les bonnes stratégies de pouvoir transmettre cette éducation aux enfants, de pouvoir se retenir, se maîtriser jusqu'à arriver à un âge avant de se lancer dans... Je venais de dire quelque part que l'adolescence, c'est une période de trouble. Et quand le parent n'arrive pas à suivre sa fille, c'est tentant, quoi. Donc, c'est pas toujours évident.
6: Vous savez, on a parlé de la décentralisation, mais dans les milieux ruraux, il n'y a pas ça. C'est-à-dire que les lieux de loisirs, il n'y a pas. Il n'y a pas des crèmeries où les gens devaient profiter. Il n'y a pas les lieux de loisirs où les gens devaient profiter. Comme à Lomé, nous allons à la plage. On peut créer des plages artificielles, c'est-à-dire des lieux de loisirs dans les lieu. Il n'y a pas. Ce qui fait que leur plaisir, c'est le sexe, en fait. Donc, quand une maman voit que sa jeune fille commence, ou les parents voient que sa jeune fille commence à aller se diriger vers le sexe, elle préfère qu'elle se marie au lieu de rester tombée enceinte, une grossesse sans mariage. Alors qu'ici, à Lomé, les gens ont des moyens d'aller se divertir un peu. Ce qui fait que déjà, vous êtes fatigué, il n'y a plus toujours le sexe. Alors, dans les milieux ruraux, il n'y a pas. Leur divertissement, c'est le sexe. On va à l'école, un peu on revient, ou un chat, on revient, c'est le lit. C'est ce qui fait que même les parents, vous devez constater que même dans les milieux ruraux, les parents donnent plus d'enfants que ceux qui sont en ville. Je dis ça, c'est le mariage forcé, est différent d'un mariage précoce. C'est-à-dire, le mariage forcé, parce qu'on vous a forcé, c'est les parents qui nous les ont donnés. Donc pour moi, c'est parce qu'il n'y a pas trop de divertissement et encore le manque de moyens. Des parents préfèrent que la fille n'a qu'à quitter sa maison afin qu'il puisse être soulagé des dépenses.
7: Moi, je trouve fondamentalement qu'il y a deux raisons qui sont non exhaustives quand même qu'on peut trouver pour expliquer ce phénomène. Primo, il faut reconnaître que dans les zones rurales, la pauvreté toujours a élu domicile. Quoi qu'on dise, quand vous allez dans quelques localités juste après Lomé, écoutez, c'est difficile pour des familles d'avoir ne serait-ce que deux repas par jour. Parfois, les gens se contentent du matin, du petit déjeuner qu'ils vont avoir ou bien un repas à midi et puis c'est fini. Mais quand vous avez des familles dans ces conditions qui ont des filles à la maison et un kidam vient, il dit je veux prendre ta fille et je te donne tel montant, je dis n'importe quoi, 200 000. Mais un papa ignorant, il va céder à la demande de ce monsieur parce qu'il a besoin de survivre. Vous voyez? Et ça, c'est un premier cas. Le deuxième cas, c'est le manque d'informations. C'est vrai qu'en ville, quand on parle des arsenaux juridiques, même en pleine ville, combien de personnes savent en fait quelles sont toutes les lois qui permettent aujourd'hui de lutter contre les mariages précoces? Il n'y en a pas véritablement. Mis à part le fait que, quand il y a une situation, les gens ont créé un peu de tollé, voilà, les gens ne sont pas vraiment outillés. Et quand vous allez pire encore à l'intérieur du pays, dans les villages, mais l'information n'arrive pas jusqu'à la couche la plus basse. Ce qui fait que les gens endurent, ne savent pas à quel point se vouer. Remarquez ce qui s'est passé récemment au niveau d'Astrama. Mais c'est parce que la maman, en fait, quand le problème a commencé, les premières personnes n'étaient pas informées, ne savaient pas à qui se plaindre. Ce qui fait que le mal de la personne a duré, jusqu'à ce que mort, on s'en souvienne après. Mais si tôt, ces femmes-là, les personnes qui avaient l'information comme quoi il y a un mariage précoce, avaient touché les structures adéquates, je crois qu'on aurait pu quand même solutionner le problème et sauver cette fille-là. Donc, c'est dire ici qu'il faut que la communication soit beaucoup plus intense. Il faut que le gouvernement réfléchisse à comment implémenter une stratégie de communication pour que les lois-là qui permettent de protéger les enfants contre les mariages précoces puissent arriver. On a les radios communautaires, les radios rurales. Il faut que l'information puisse arriver à ce niveau. Et ces ONG-là qui luttent contre le mariage précoce et les situations dans ce genre, il faudra aujourd'hui qu'ils puissent entrer plus en profondeur. Il ne sert à rien de dire qu'on est à Lomé, qu'on est dans une ville et qu'on mène des activités, on fournit des rapports, le partenaire finance. Non! Il faut aller au fond, dans les profondeurs du pays, parce que c'est là où vous allez voir les drames, les situations dont vous n'avez jamais pensé. Donc c'est un terreau fertile que moi aujourd'hui, j'indique à ces ONG. Vous voulez vraiment lutter contre ces problèmes, allez à l'intérieur, dans le Togo profond, et sensibiliser, ayez des antennes. Là, vous saurez que ce que vous êtes en train de faire comme activité a véritablement un impact. Parce qu'aujourd'hui, les gens produisent des rapports sans impact. Parce qu'on veut avoir des financements. Je suis désolé, mais c'est la triste réalité. Quand vous allez au niveau des ONG, les gens produisent des rapports, on a fait ci, on a fait ça. Mais quel est véritablement l'impact? Quand on veut l'impact, il faut aller en profondeur dans le Togo profond.
8: Monsieur Gédem, nous sommes ainsi arrivés à la fin de ce numéro de Parole à l'auditeur consacré au mariage précoce et forcé de la jeune fille dans nos milieux ruraux. 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